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1: Mais il est quelle heure? Oh zut, plus que 30 minutes. Bon, solo, mais rapide, hein. 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
2: Bah alors à mardi, Hervé.
1: À mardi, Dorothée. Bonjour, Dorothée.
2: Bonjour, Hervé.
1: Comment ça va bien?
2: Oh, ça va bien, Hervé. J'ai passé une journée magnifique.
1: Ah oui? Vous avez fait quoi?
2: Bah, aujourd'hui, c'était la journée des jardins.
1: Ah oui?
2: Bah oui. Et alors moi, je suis allée dans un village en Corrèze, Curemonte. Il y avait 7 jardins de particuliers qui étaient ouverts. Et franchement, j'en ai pris plein les yeux. C'était magnifique.
1: Bah, formidable.
2: Ouais, vraiment, si vous avez l'occasion d'aller à Curemonte, allez-y, c'est un très très très beau village. Et en plus, si vous y allez un jour où les particuliers ouvrent leur jardin, là, on pouvait rentrer dans le parc du château, c'était super. Et ils allient ça avec, ils invitent des artistes à exposer leurs œuvres. Donc il y a plein de sculptures dans les jardins, des peintures dans des salles des châteaux, c'est vraiment génial.
1: Eh bien, c'était une belle journée alors.
2: Exactement, c'était une belle journée.
1: Alors dites-moi, de quoi allez-vous nous parler aujourd'hui?
2: Alors, je vais vous parler des fraises.
1: Des fraises?
2: Oui, les fraises, on les aime bien, puis c'est quand même une culture un peu historique ici.
1: Ah oui, c'est le pays de la fraise.
2: C'est un des pays de la fraise, hein, parce qu'il y en a d'autres. Hein. En Bretagne, ils vont vous dire, non, c'est nous. Mais il y a quand même un beau terroir de fraises ici, autour de Beaulieu, vers Altillac, autour de la vallée de la Dordogne. Là. Et effectivement, on est nombreux à vouloir essayer d'avoir nos propres fraisiers. Donc, je voulais juste vous donner quelques conseils.
1: Très bien, eh bien, je vous écoute.
2: Alors d'abord les fraises, il faut savoir qu'elles sont, c'est des petites plantes qui sont petites mais qui sont très gourmandes. Donc elles aiment un sol bien riche en humus et il ne faut pas hésiter au cours de la saison à l'enrichir encore de compost, voire d'un engrais qui serait riche en potasse, phosphore. Alors moi j'aime pas les engrais chimiques, hein, je suis fan des purins. Donc le purin qui serait le plus adapté, c'est le purin de consoude. Voilà, donc déjà une terre bien riche et pas trop argileuse. Il faut qu'une terre qui soit drainée parce que le plant de fraise redoute l'excès d'humidité. Donc il ne faut pas que l'eau stagne au niveau des racines. Voilà.
1: Ok, et quoi d'autre alors?
2: Donc ça, c'est déjà pour, au départ si vous voulez implanter des fraises. Alors ensuite, il faut en cours de production nettoyer les plants régulièrement.
1: Nettoyer les plants.
2: C'est-à-dire enlever, si vous voyez, des feuilles qui sont sèches, il faut les enlever. En fait, il faut toujours penser que la fraise, d'abord, elle a besoin d'un grand ensoleillement. Il faut au moins 6 heures par jour. Donc, s'il y a trop de feuilles, notamment des feuilles fanées qui font de l'ombrage, ça va nuire à la maturation du fruit. Et en plus, les feuilles fanées, elles peuvent être un peu le nid de germes, de champignons. Donc, voilà. Donc, il faut vraiment enlever les feuilles. Et puis, en plus, l'avantage, c'est que le plant, il faut toujours qu'il soit bien aéré, d'accord, qu'il y ait de la ventilation, parce que l'humidité, c'est un des grands ennemis du fraisier.
1: Mais pas que,
2: oui, il y a les limaces aussi. Alors, les limaces, elles adorent les fraises. C'est l'année dernière, moi, j'ai eu une production réduite à zéro, une catastrophe.
1: Ouais, vous connaissez la grosse fraise, toute grosse, là, bien rouge, et puis quand vous la prenez, il y a un trou dedans, puis il y a une limace qui a tout mangé l'intérieur.
2: Voilà, on a l'impression qu'on va accueillir un super fruit, et en fait, c'est une coque vide. C'est hyper décevant. C'est souvent les limaces, elles commencent, et puis après, les fourmis, une fois que le trou, il est fait, les fourmis, elles s'engouffrent dedans, et elles rognent tout l'intérieur. Ouais, ouais. Tout à fait. Donc, veillez aux limaces, faites faire régulièrement la chasse aux limaces dans vos pieds de fraisier.
1: Alors, une fois qu'on a nettoyé,
2: il faut régulièrement aérer le sol autour des racines, ça toujours pour que l'eau pénètre bien. Alors, au niveau de l'arrosage, il faut arroser régulièrement sans détremper la terre. Hein. S'il fait chaud, il ne faut pas hésiter, il faut vraiment arroser régulièrement. Mais alors attention, il faut arroser uniquement les racines. Il faut éviter de mouiller les feuilles et le fruit.
1: Ok, sinon ça fait quoi? Ça fait,
2: ben, ça fait l'oïdium, en fait, l'oïdium qu'on connaît bien. Hein, c'est ce champignon qui crée un feutrage blanc sur les feuilles. Mmh. Voilà, donc il faut bien arroser, mais surtout ne pas arroser les fruits et les feuilles. Ce que je recommande aussi, c'est de pailler pour éviter que les fraises soient en contact avec le sol. Comme ça, le problème, c'est que quand les fraises sont en contact avec le sol, dès qu'il pleut, en fait, il y a de la terre qui se met sur les fraises.
1: Et ça pourrit.
2: Puis elles sont sales. Et ça pourrit. Et puis le paillage, j'en parle à chaque fois. Hein. Le gros intérêt, c'est de maintenir le sol humide sans trop. Hein. Ça peut paraître contradictoire ce que je dis, mais en surface, en tout cas, il y a moins d'évaporation qui se fait.
1: Et une fois qu'on les a plantés, alors il y a un truc pour avoir une bonne production, pour que ça
2: avez respecté ça, qu'elles sont dans un bon sol, qu'elles ont un bon niveau d'ensoleillement, un sol bien riche, il faut, en étant bien espacées. Ce à quoi il faut veiller aussi, c'est que les fraises, en milieu de saison, elles vont commencer à produire des stolons. Vous voyez ce que c'est, les stolons?
1: Les petits fils, là, ils vont faire des petits fraisiers avec des petites racines aériennes.
2: C'est la manière qu'elles ont de se multiplier. En fait, elles vont lancer des tiges et ces tiges vont elles-mêmes s'enraciner et créer un nouveau plant de fraises. Au moment où vous êtes en pleine production, il faut les supprimer, en fait, pour ne pas épuiser le pied mère. Les stolons, on va simplement les garder à la fin. Quand on voit qu'on est un peu en fin de production, là, on va les laisser et ça va nous permettre de récupérer après des pieds jeunes et de renouveler notre fraiserie. Donc, en pleine production, il faut donc supprimer les stolons, supprimer les feuilles sèches, faire régulièrement la tournée pour voir s'il n'y a pas des premières marques de maladies cryptogamiques.
1: Cryptogamiques.
2: C'est la maladie, toutes les maladies qui sont causées par des champignons.
1: Okay.
2: Donc on a déjà parlé de l'oïdium, hein, qui fait un feutrage blanc au niveau des feuilles. Il y a aussi un autre champignon, le botrytis, qui est un grand classique de la fraise. Alors lui, ça fait une pourriture grise et un peu des taches brunes au niveau du fruit. Et en fait, le fruit, il pourrit. On a une fraise qui est liquéfiée quand il y a du botrytis. Donc si vous voyez un début de maladie cryptogamique, il faut utiliser du purin de prêle, qui est un très bon antifongique. Voilà. Et puis donc régulièrement, ajouter du compost ou un engrais riche en potasse et phosphore, comme le purin de consoude.
1: On est dans les purins, là.
2: Ouais, on est dans les purins. J'adore les purins, moi. C'est un truc naturel, ça coûte pas cher, c'est écolo. Le purin, on l'utilise toujours en le diluant à 10%, il ne faut pas oublier. Hein, donc pour un litre d'eau, on utilise 10 centilitres de purin. Et voilà, et on en met dans la terre, au pied des plantes. Donc pas oublier, à la fin de la production, on les laisse en fait, on les laisse tout l'hiver en place, mais tous les 3 ans, il faut les changer de place. Idéalement, en fait, il faudrait le faire tous les ans. Voilà, donc on récupère des pieds mères s'ils ne sont pas trop en fin de saison, enfin une fois l'hiver passé, hein, on récupère les pieds mères s'ils ne sont pas trop vieux, et puis sinon on récupère tous les jeunes pieds qui sont la résultante des stolons en fait.
1: Et il y a tout, il y a des comment, variétés, parce que ici c'est comme un peu le pays de la fraise. Oui. Non, je suis pas chauvin. C'était quoi la fraise qu'on avait ici?
2: C'était la madame, historiquement c'était la madame Mouto.
1: Madame Mouto.
2: Ouais, on en voit plus beaucoup, hein. Moi je vois sur les marchés, on voit beaucoup la clairie, moi il y en a une que j'aime bien, c'est la rubis des jardins.
1: La marais des bois aussi.
2: Ouais, et la marais des bois, exactement. Et puis la garriguette aussi, hein. On a la garriguette, hein. On a plein de variétés qui marchent bien ici.
1: La Madame Mouto.
2: Madame Mouto, ouais. Oui, mais c'est rare que j'en vois. Hein. On m'a toujours dit que c'était la fraise traditionnelle d'ici, mais c'est rare que j'en vois sur les marchés. Alors Madame Mouto, c'est une variété ancienne. Elle fait des très gros fruits, elle est extra, hein, mais c'est vrai qu'elle est rare. On peut acheter des plants, hein, ça existe encore. Mouto, M-O-U-T-O-T. Des gros fruits très sucrés. Voilà, voilà.
1: Oh, bah, formidable.
2: Est-ce que vous avez tout appris sur la fraise?
1: La fraise. Une petite recette?
2: Ça, c'est vous, hein, c'est vous l'ancien boulanger. Hein.
1: Un sorbet à la fraise.
2: Ah oui, un sorbet à la fraise, ça c'est pas mal.
1: Voilà. Ou une petite tarte aux fraises avec un fond de rhubarbe en dessous, là.
2: Ah oui, mais alors de la fraise qu'on ne fait pas cuire, hein, qu'on laisse crue. Ouais, surtout, ouais. Faut pas gâcher l'arôme.
1: Bon, super, on va pouvoir planter des fraises.
2: Je vous encourage à planter des fraises, exactement.
1: Voilà.
2: C'est un grand bonheur.
1: Ouais.
2: Bon, il faut juste veiller à ce que les fraises, elles arrivent jusqu'à la cuisine. Moi, c'est un peu le problème que j'ai. En général, je les mange sur pied. Je m'en fais des bafrés dans le potager et quand j'arrive à la cuisine, il n'y en a plus.
1: Bon, et à bientôt Dorothée.
2: À très bientôt Hervé.
1: Merci.
2: Bonne semaine à tous.
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Les jambes en l'air, comme une femme lubrique, brûlante et suant les poisons. 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Le soleil rayonnait sur cette pourriture comme afin de la cuire à point et de rendre au centuple à la grande nature tout ce qu'ensemble elle avait joint. Et le ciel regardait la carcasse superbe comme une fleur s'épanouir. 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Tout cela descendait, montait comme une vague où s'élançait en pétillant. On eût dit que le corps enflé d'un souffle vague vivait en se multipliant. Et ce monde rendait une étrange musique comme l'eau courante et le vent. Où le grain qu'un vaneur d'un mouvement rythmique agite et tourne dans son vent. 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Sur la toile oubliée que l'artiste achève seulement par le souvenir. 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Oui, telle vous serez, ô la reine des grâces, après les derniers sacrements. Quand vous irez sous l'herbe et les fleurs en grâce moisir parmi les ossements. Alors, ô ma beauté, dites à la vermine qui vous mangera de baisers, que j'ai gardé la forme et l'essence divine.

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Une vache à 5 000 francs, en arrivant au Mans, une vache à 5 000 francs, on ne sait pas comment, augmente de 20% en traversant le Mans et devient par conséquent une vache à 6 000 francs, une vache à 6 000 francs. 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

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On la mangera truffée sur un grand canapé et on gardera le foie gras pour les autres jours du mois de la vache à 5000 francs. 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

0: 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Supposez qu'un de vous puisse être comme le singe obligé de violer un juge ou une ancêtre, lequel choisirait-il des deux? Qu'une alternative pareille, un de ces quatre jours mes choix, c'est j'en suis convaincu la vieille, qui sera l'objet de mon choix. 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Lors, au lieu d'opter pour la vieille, comme aurait fait n'importe qui, il saisit le juge à l'oreille et l'entraîna dans un maquis. Garogorie. La suite serait délectable, malheureusement je ne peux pas la dire et c'est regrettable, ça nous aurait fait rire un peu. Car le juge au moment suprême criait maman, pleurait beaucoup, comme l'homme auquel le jour même il avait fait trancher le cou. Garogorie.
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0: Dernier rendez-vous avec les enfants de l'école de Caüs. Ils nous parlent de leur expérience lors de la classe de neige dans les Pyrénées-Orientales.
1: Bonjour.
2: Bonjour.
3: Salut.
4: Bonjour.
5: Bonjour.
6: Ce matin, on a fait beaucoup de pistes.
7: Moi, j'arrêtais pas de tomber sur la neige. J'avais très peur aussi. Et du coup, c'est pour ça que j'arrêtais pas de m'arrêter de tomber. En fait, à la fin, je me suis dit, c'est la dernière piste et je vais me faire tomber. Et comme ça, après, je tombe plus.
8: Nous, on avait fait la grande piste. Au début, j'étais un peu stressée, mais à la fin, je tombais.
9: Moi, au début, quand on est allé sur la dernière piste haute, sur la piste verte, moi, j'avais pas le stress. Et à un moment, il nous a fait venir dans le virage et il nous avait dit qu'il y avait une forêt avant, et une forêt des écureuils, parce qu'il y avait beaucoup d'animaux et tout ça. Et je suis pas tombée jusqu'au bout, mais à un moment je suis tombée parce qu'il nous a laissé faire et j'arrivais pas à contrôler, donc je suis tombée.

0: T'as bien aimé la boum?
1: Oui, c'était super cool. Il y avait plein de petites lumières. Et au début, on a chanté. C'était trop
0: t'as
1: cool.
0: T'as bien aimé danser?
1: Oui, c'était super méga cool. Et surtout quand on jouait avec les jeux, c'était marrant.
0: Luciano est prêt pour danser.
1: Qui?
0: Luciano.
1: C'est vrai, mais au début je voulais pas. Parce que j'étais encore toute fatiguée. Et as-tu aimé la boum et les chansons?
0: J'ai bien aimé.
2: Alors moi, ce que j'ai bien aimé à la fin, c'est qu'il y avait eu des bonbons.
1: Ah oui, c'était trop bon les bonbons.
2: Par contre, les musiques, il n'y avait aucune musique que j'aimais.
3: Nous irons danser ce soir peut-être, ou bien chahuter.
4: Lily, est-ce que tu as aimé la boum?
5: Oui, on s'est bien amusé, on a dansé, il y avait des musiques que j'aimais bien.
4: Lesquelles tu as aimées? Lily, est-ce que tu as aimé la boum?
5: Oui, on s'est bien amusé, on a fait des chorégraphies, il y avait des boissons, il y avait des chansons que j'ai bien aimées aussi.
4: Et quelles chansons il y avait?
5: Je m'en souviens plus.
2: Il y avait Crazy Frog, il y avait la Gofa Lolita, il y avait la carrosserie.

0: Fontaine, il y avait beaucoup de fois au lit.
1: À la claire fontaine, m'en allant promener. J'ai trouvé l'eau si belle que je m'y suis baignée.
2: Louis, est-ce que tu as aimé la boum?
3: Non, car il y avait trop de bruit, trop d'agitation, et ils ont trop hurlé, il y avait trop de mouvements. J'ai pas du tout aimé.
2: Tu as dansé ou pas?
3: Non.
2: Kélia, est-ce que tu as aimé la boum?
4: Oui, il y avait beaucoup de musique et j'ai bien aimé quand il a mis Crazy Frog, c'était ma chanson préférée.
2: Est-ce que tu as beaucoup dansé?
4: Oui, j'ai beaucoup dansé, mais à la fin, j'aimais pas trop les musiques, du coup, je n'ai pas dansé.
2: Est-ce que tu as aimé les boissons qu'il y avait?
4: Oui, j'ai beaucoup aimé les boissons qu'il y avait et j'ai plutôt pris de la grenadine.
2: Tu n'as pas fait la Macarena?
4: Non, je n'ai pas fait la Macarena, je n'aime pas la Macarena.
5: On est vendredi 23 et ce soir on rentre et on va faire notre dernière séance de ski. On va passer le test pour savoir si on a ourson, flocon, une étoile, deux étoiles, trois étoiles. Et moi j'ai hâte de faire le test.
6: Moi aussi, j'ai très hâte de faire l'évaluation. J'espère que j'aurai une bonne note et j'ai hâte de rentrer.
7: Moi, j'ai hâte de passer le test, mais j'aurais bien aimé rester plus longtemps.
8: C'est très, très beau le paysage et il y a beaucoup, beaucoup de neige et c'est trop joli. Même carrément, là, des fois, là où la neige, elle dépasse les portails.
9: Je m'appelle Teresa et je pose la question à Anaya. Qu'as-tu ressenti au moment de quitter le chalet du Ticou?
10: J'étais très triste de quitter le chalet du Ticou. J'ai passé une semaine trop bien, j'ai trop adoré et c'était dommage de quitter le chalet du Ticou. Et toi, est-ce que t'as été triste de quitter le chalet du Ticou?
9: Oui, j'ai trouvé que c'est passé trop vite, on aurait pu rester encore quelques semaines, surtout que là-bas on mangeait bien, c'était bien confortable et surtout mon truc préféré c'était la neige et les stalactites.
10: Les stalactites étaient hyper longs.
11: Vous avez vu des stalactites?
10: Oui. Oui.
11: Et où?
10: Sur les maisons.
9: Il y avait... Et aussi au-dessus de nos fenêtres.
10: Oui. On en avait de longues.
11: C'est beau ça?
10: Oui. Oui.
9: Même à la fenêtre. Au balcon de la cantine.
11: Et toutes les deux, c'est la première fois que vous alliez à la neige?
10: Oui. Première fois et j'ai bien aimé y aller.
12: Je m'appelle Julie et je vais poser une question à tout le monde. Qu'as-tu ressenti lors de la dernière journée de classe de neige?
13: Ouais.
14: Je m'appelle Timothy. J'ai très bien aimé. Et le dernier moment de la classe de neige, j'étais très triste. Mais sinon, j'étais content de revoir mes parents. Parce que ça faisait longtemps, très longtemps. C'était aussi la nuit quand on est revenu. Il faisait tout noir.
15: Moi, j'ai bien aimé le dernier moment de séance de ski parce qu'on a eu tous un petit carnet. Et aussi, on a eu un flocon.
16: Des flocons, des oursons,
17: des médailles, quoi.
15: C'est des médailles, mais en fait, que c'est pas vraiment des médailles qu'on accroche autour du cou. Il y a des pics que tu enfonces dedans ton pull et que tu sors et que tu mets.
11: Léo, tu veux nous dire qu'est-ce que tu as ressenti dans la dernière journée de la classe de neige?
18: J'étais un petit peu triste, mais au début, quand on est parti la première fois au chalet du Ticou, venu en classe de neige, j'étais triste parce que je voyais plus mes parents. Mais à la fin, j'étais content. Hein, parce que, par contre, au moins, c'était bien dans les chambres, parce que comme ça t'as plus maman qui me dit
19: non, on va ranger ta chambre.
18: Non, mais elle me dit range ta chambre, mais elle est rangée.
15: Et surtout qu'à un moment mardi, avant
13: de partir en balade en raquette. On a pu aller dans les chambres des autres.
18: Youpi.
13: C'était trop cool.
14: Léo, t'as bien aimé ?
18: Très, très bien. J'étais pas d'humeur pour retrouver mes parents.
14: Moi non plus, j'étais pas d'humeur pour troller mes parents.
13: En tout cas, c'était ouais, super, très bien. Super, méga, super, super cool d'être en classe de neige. Par contre, au départ, pour revenir, c'était, comment dire, triste.
18: Là, on va repartir chez nous, tranquille. Et du coup, oh, là, c'est la... ce matin, on s'est levé pour aller faire du ski, mais on a assuré.
5: Moi, j'ai pas hyper hâte que ça se finisse, mais j'ai aussi hâte de tout raconter à mes parents ce soir.
13: On est bientôt arrivé à la maison.
5: Et notre dernière séance de ski s'est très bien passée. On a eu une médaille, un petit carnet. Nous sommes dans le car, il nous reste à peu près 1h30 de route.
9: Moi j'ai adoré la classe de neige.
2: Louis, est-ce que tu t'es bien amusé en classe de neige ?
3: Bien sûr, c'était très très très bien. J'avais jamais fait ça de ma vie. C'était plus enneigé que je le croyais. Et c'était très, très bien, on s'est vraiment bien amusé. On mangeait bien, on skiait bien, tout était bien. C'était bien.
2: Est-ce que l'installation était confortable ?
3: Oui, très confortable. Il avait très bien fait tout ça, c'était vraiment bien.
2: Aimerais-tu y retourner ?
3: Oui. Mais avec mon frère, mais pas avec mes parents.
2: As-tu trouvé les paysages beaux ?
3: Oui, ils étaient vraiment très très beaux. Il y avait beaucoup de neige, beaucoup de forêts, beaucoup de montagnes. Le ciel, quand il y avait des éclaircies, il était vraiment très très bleu. C'était magnifique.
2: As-tu aimé les chambres ?
3: Oui, elles étaient très bien organisées. Il y avait les toilettes, le truc de brossage de dents, la douche. Les lits étaient confortables, c'était vraiment très très bien. On avait une grande fenêtre, on voyait bien l'espace, on voyait les bus arriver vers la nôtre avec Arthur et Raphaël. Alors, c'était vraiment très très bien. As-tu aimé le diaporama sur la faune ?
2: Oui, j'ai bien aimé. Après, on a dû partir avant la fin parce qu'on devait ranger nos chambres, mais j'ai beaucoup aimé, surtout sur les animaux.
3: Oui, je trouve qu'on a appris beaucoup de choses, mais dommage que ça a duré si peu de temps.
2: Oui, c'est vrai.
3: Mais ça a duré vraiment très peu, mais très simple, je rigole pas.
2: J'aurais préféré rester quelques jours de plus.
18: Ah oui, ça...
2: Ça aurait été mieux.
3: J'espère qu'on reviendra l'année prochaine.
2: Mais nous, on sera pas là.
3: Vous pourrez vous incruster.
18: Oui, on dit, ouais,
2: on redouble.
18: Vacances. Au revoir.
14: Ciao.
18: Bye bye. Adios, amigos.
19: C'était les élèves de l'école de Caus qui nous contaient leur classe de neige dans les Pyrénées-Orientales. Un grand merci à Hélène Josac, Chaban et tous les enfants pour leur participation active à cet atelier radio. Merci également à Hervé pour son aide et sa participation lors des ateliers. Montage, mixage et réalisation, Pascal.

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3: Depuis 2022, l'abbaye de Flarens s'est transformée chaque printemps en terrain de poésie. Cette année, l'arbre à poèmes a laissé place à un vrai concours, né d'un essoufflement et d'une envie de renouveau.
4: Nous écoutons Amandine Morin, responsable du pôle conservation patrimoine et restauration au conseil départemental du Gers.
5: On a installé un arbre à poèmes depuis 2022, chaque année, à l'occasion du printemps des poètes, donc pendant 2 semaines en mars, pour inciter les visiteurs qui viennent à l'abbaye ou qui se baladent sur le chemin à participer, à écrire des poèmes autour du thème national du printemps des poètes. Et en fait, il y a eu une participation assez intéressante les premières années, et puis ça s'est un peu essoufflé. On avait moins de dépôts de poèmes, donc on a voulu relancer la manifestation, et on s'est dit qu'un concours de poésie qui permettrait d'allier à la fois le printemps des poètes avec le thème national, qui était cette année la liberté, force vive déployée, et l'abbaye de Flarens pouvait être intéressant pour nous. Et c'était aussi l'occasion de réenclencher un partenariat avec une association locale. L'association culturelle de la KVA de Valence-sur-Baïse participe depuis plusieurs années au printemps des poètes, et ça nous a permis donc de publier les poèmes des 4 lauréats du concours dans le recueil de la KVA, et également de faire le lien entre la KVA, donc la Bastide de Valence, et l'abbaye de Flarens par une balade poétique dans le village. Il y avait des panneaux avec des poèmes affichés, et nous, on a ajouté nos poèmes du concours sur le sentier de l'abbaye, entre l'abbaye et la Bastide.
3: Dans les textes reçus, c'est moins l'architecture que la nature qui a inspiré les poètes. Une surprise pour l'équipe de l'abbaye.
5: On avait explicitement demandé dans le règlement à ce que les poètes s'inspirent à la fois du thème national sur la liberté et de l'abbaye. Donc à travers effectivement l'architecture, mais aussi les jardins et les expositions qu'on organise chaque année. Et finalement, on s'est aperçu que l'architecture était vraiment très présente pour ceux qui avaient respecté les deux thèmes, notamment l'architecture du cloître et les voûtes de l'église, c'est ce qui revenait assez souvent. Et on a été un peu plus surpris par d'autres sources d'inspiration. Donc on avait beaucoup de poèmes qui faisaient référence à la nature et notamment à nos jardins, et aussi des références aux expositions. Ces poèmes-là, ceux qui faisaient le lien avec l'abbaye, étaient souvent des poèmes de personnes qui avaient visité l'abbaye, ça se sentait.
3: Au-delà du concours, c'est tout un lien entre l'abbaye et le territoire qui s'est tissé, avec une balade poétique ouverte à tous sur le sentier de l'abbaye.
5: L'objectif de ce concours, c'était aussi d'attirer un nouveau public. Donc il y avait deux objectifs, faire revenir à l'abbaye un public d'habitués et d'attirer un nouveau public.
6: Ce numéro de 180 secondes a été réalisé par Gascogne FM pour l'Assemblée régionale des radios associatives dans le cadre d'un partenariat avec la région Occitanie, Pyrénées, Méditerranée.
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7: Dans le cadre du dispositif Artistes au collège, créé, animé et financé par le conseil départemental du Gard, en partenariat étroit avec la Verrerie d'Alès, pôle national Cirque Occitanie, la compagnie circassienne Equidistant était accueillie en résidence depuis le 15 décembre 2025 et jusqu'au 10 avril 2026. Tout cela au collège Le Castellas à Bessèges, dans le département du Gard. Nous sommes donc allés à la soirée de clôture de cette résidence et vous proposons une rencontre avec Valentina Santori, directrice de la compagnie Equidistant, et Colline Linder, musicienne qui participait toutes deux à cette résidence. Valentina Santori nous fait le point et le bilan sur cette résidence.
8: Ben, c'est super parce qu'on est vraiment en contact avec les élèves, un monde qu'on ne connaît pas trop, mais qui est très poreux avec ce qu'on fait, et chaque fois ça nous donne la sensation d'amener un petit brique. Rentrer dans un établissement et l'ont un peu secoué. On a grave de la chance, du coup, avec les élèves avec nous, peut-être ils sont plus gentils et on les fait faire du jonglage, de la danse. Et voilà, et on ne les voit pas tous les jours. Du coup, notre travail, c'est très différent. Je trouve que c'est toujours, par exemple, ici, c'était en restitution d'atelier parce qu'on n'a pas pu faire un vrai spectacle. Mais c'est toujours bien que les élèves puissent partager ce qu'ils en ont appris. Ça les donne aussi des petites sensations.
7: Parce qu'un travail de résidence, à la fin, on donne le résultat, mais un résultat partiel, évidemment.
8: C'est en étape de travail. Notre spectacle il sort en mai 2027. Du coup, il nous reste encore plus que deux tiers du parcours. Du coup, c'est des bribes de matière qui peut-être ils vont complètement disparaître, peut-être pas.
7: Colin Linder, dans cette équipe d'Equidistante, joue de la musique. Alors, vous êtes aussi une part importante hein, dans ce spectacle que vous proposez. Alors, c'est une résidence. Comment ça s'est vécu, la résidence, avec l'équipe, avec les filles ?
9: Eh bah, c'est assez fort émotionnellement. Je pense qu'il y a vraiment, comme on parle de ce sujet-là, de la place et des liens, on est parti de nous, vraiment, de nos individus, de nos singularités, en fait, par rapport à cette question-là de la place, de comment on est dans le monde, qu'est-ce qui fait qu'on se sent chez nous ou qu'on se sent bien. Donc, ça a été beaucoup de collectage, de discussions aussi. Donc, c'est assez fort de rencontres où on arrive vite dans de l'intime pour ensuite partir vers des choses plus universelles sur cette idée du lien, de comment on fait pour traverser, pour fabriquer ensemble.
7: C'était Colin Linder, musicienne, et précédemment Valentina Santori, directrice de la compagnie Equidistante, en résidence au collège La Castellas de Bessèges. Ce numéro de 180 secondes a été réalisé par Radio Intervalle pour l'Assemblée régionale des radios associatives dans le cadre d'un partenariat avec la région Occitanie-Pyrénées-Méditerranée.
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Le barrage sonore revient pour sa troisième édition le 20 juin à partir de 19h à Commiac, au cœur du Lot. Lors de ce festival de musique éclectique et familiale organisé par La Solidaire, venez voir et entendre Ayema, avec un reggae moderne saupoudré de hip-hop et d'électro. Zaman Zaman, inspiré du son des Balkans entre rock et world music. Les Trucs en Truc, un groupe itinérant qui mêle chansons françaises, influences tziganes et musique populaire. Et enfin, The Nickel Cat, un projet de musique psytrance pour faire trembler la terre jusqu'au bout de la nuit. Rendez-vous donc le 20 juin à partir de 19h au lac des Vernes de Commiac, avec sur place restauration, bar et jeux. Un espace de camping est également mis à disposition. Nos amis les chiens sont aussi les bienvenus. Entrée 8 euros ou jeu de la roulette. Et étant donné que les organisateurs sont des extraterrestres qui ont été recueillis par des castors, le thème de cette année sera les pirates de l'espace. N'hésitez pas à sortir vos plus beaux costumes. Pour plus de renseignements, vous pouvez consulter la page Facebook du Barrage Sonore.

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2: Bonjour Marie Dousseau.
3: Bonjour.
2: Alors aujourd'hui, nous sommes dans l'enceinte de l'usine, du théâtre de l'usine, en compagnie donc de ta compagnie qui s'appelle
3: L'Ours à pied.
2: Et vous êtes présent pour mener une action artistique. De quoi s'agit-il ?
3: Effectivement, en fait, avec la compagnie L'Ours à pied, on est en train de travailler à un nouveau spectacle, une nouvelle création. Nous, au sein de la compagnie, on aime travailler sur le rapport entre la musique, la danse et le sport. On avait déjà une première création qui s'appelait Baraké, qui a pas mal tourné, où il s'agissait de faire une séance de fitness avec des musiciens live sur scène. Là, cette fois-ci, le spectacle s'appelle Survette. Et l'idée, c'est toujours de réfléchir autour du sport, de la danse et de la musique, mais en partant comme point de départ des problématiques qui sont liées à l'adolescence. On avait envie d'aborder tous ces sujets que sont l'estime de soi, le regard des autres, comment on se sent dans son corps, comment on devient adulte. Et donc, on est là sur notre deuxième semaine de création, en sachant qu'on a pu aussi commencer la créa en immersion dans un collège en Aveyron, à Mur-de-Barrez, pour pouvoir être au plus près des collégiens et pour pouvoir récolter beaucoup de matière. Donc, on est hyper content d'être ici au Théâtre de l'Usine. C'est quand même une fabuleuse maison où on est très bien accueillis. On peut se concentrer pleinement à la création.
2: Cette histoire de récolte de matière, est-ce que tu peux m'en dire un petit peu plus? Comment ça se passe?
3: Oui, bah alors en fait, on est plutôt jeune. Du coup, faire un spectacle jeune public, c'est aussi se poser des questions sur l'adolescence aujourd'hui. C'est quoi? Que vivent les collégiens? Qu'est-ce qu'ils traversent? Et en fait, on a eu la chance de pouvoir être deux fois une semaine en immersion dans un collège avec des quatrièmes et avec une toute petite classe, ce qui nous a permis de faire des groupes d'écriture ou de danse ou de composition musicale, mais avec des groupes de 8 élèves. Et du coup, on a réussi à créer une belle relation de complicité et on a pu rentrer dans des discussions assez intimes. Et nous, on avait besoin de se nourrir de leurs ressentis, de comment ils vivaient les choses, de pouvoir avoir des ados qui nous parlent et pas seulement nous qui nous ont une idée de ce que peut être l'adolescence aujourd'hui.
2: Donc c'était tout sujet confondu ou comment vous y êtes pris? Parce que c'est large. Comment vit-on son adolescence?
3: Oui, ben non, forcément c'était orienté par rapport aux thématiques du spectacle. Donc essentiellement sur le regard des autres, sur l'estime de soi, sur le rapport aux réseaux sociaux, le rapport aux adultes, essentiellement ces questions-là.
2: Est-ce qu'il y a justement des informations qui vous ont semblé étonnantes, qui vous ont un peu bousculées ou bouleversées, qui sont devenues importantes, prioritaires?
3: Alors, la question est complexe parce qu'on est en création, donc ça veut dire qu'on est encore en train de réfléchir à tout ça. Ce que moi, j'ai adoré, c'est que, au final, le contact, il a été assez direct. Et puis, on a besoin de se mettre à la page quand même, de faire une sorte de mise à jour. Aujourd'hui, il y a des relations assez brutes, assez directes. Enfin, les jeunes vivent des choses assez fortes. Alors, j'imagine que nous, à notre époque, ça pouvait aussi l'être d'une autre manière. Du coup, je pense qu'on avait besoin, nous, d'incuber quelque chose. Et je ne sais pas si je saurais en donner une analyse très claire là, tout de suite, maintenant, parce que c'est plutôt en infusion en nous et ça ressort dans nos débats quand on se questionne sur comment créer.
2: Mais il y a un tout petit fil conducteur ou des tentatives déjà d'arriver à discerner les caractéristiques de la vie

0: Vers l'adulte et parfois un besoin d'être rassuré et de garder encore cette part d'enfance. Ce qu'on s'est dit, c'est que nous, pour la créa, on voulait vraiment utiliser le jeu et une adresse directe dans Baraké. On était vraiment sur des consignes de coach de sport vis-à-vis du public. Là, on a plus envie de les embarquer à la fois par du ludique et à la fois par un travail musical où on va aller aussi chercher des sonorités. Alors on a aussi beaucoup parlé de ce qu'ils écoutaient, on a échangé des playlists et tout ça. Et du coup, voilà, comment à la fois nous on peut être avec nos instruments et notre couleur musicale et comment on peut aussi aller chercher les codes des musiques actuelles écoutées par les jeunes et pas mal enfin, streamées, etc. Bon, voilà, tout ça fait l'objet de mille et une discussions.
1: C'est intéressant. Effectivement, ça mélange un peu sociologie et artistique. C'est une démarche qui traverse toutes les actions de la compagnie ou comment elle se définirait cette compagnie?
0: Bah vraiment, l'essence même de la compagnie, c'est de réfléchir à cette articulation entre le sport et la musique, et du coup, comment utiliser les rouages du sport, mais dans le vivre ensemble, dans le fait de partager des choses, dans le collectif aussi. C'est un mot et une valeur qui revient très souvent. On a vraiment envie de prôner le retour au collectif et à la joie d'être ensemble. Et du coup, on le fait avec ce qu'on sait faire, c'est-à-dire la musique et la danse.
1: Vous avez du coup mis en place cette compagnie dans le cadre de l'Orange Fluo, mais vous gérez également la Grosse Montée. Et là, vous mettez en place un festival. Est-ce que vous pouvez nous donner quelques petits repères pour nous, les auditeurs, afin que l'on comprenne et qu'on vous suive, surtout sur toutes vos actions sur le territoire?
0: Alors effectivement, en fait, je co-dirige avec Maxence Dousseau la compagnie L'Ours à Pied, qui est une compagnie avec des spectacles qui partent en tournée dans toute la France. Mais on a aussi une implication plus territoriale à avoir une association qui s'appelle l'Orange Fluo et qui est implantée à La Tronquière, où là, à l'inverse, c'est l'association, l'équipe qui accueille des artistes en résidence de création et qui invente des projets pour créer des passerelles entre les habitants et les propositions artistiques. C'est pour ça qu'il y a beaucoup de choses en même temps et encore plus en ce moment parce qu'on est sur un gros projet de territoire où on a la compagnie de l'Ours à Pied qui vient à l'Orange Fluo. Donc c'est pour ça que là on en mêle les pinceaux de tout le monde. Mais hormis voilà, ces complexités de structuration, etc., ce qu'il faut retenir avant tout, c'est que sur le territoire ici, la compagnie avec l'Orange Fluo a choisi de faire un projet au long cours. Et on s'est amusé à lancer une fabulation pour essayer d'aller chercher les rouages et l'énergie que procurent les Jeux Olympiques. En toute simplicité, on souhaite candidater pour recevoir les Jeux Olympiques à La Truquière en 2040. Et pour ça, on a besoin de tout le monde sur le territoire pour pouvoir s'enthousiasmer ensemble et toujours cette histoire de partager du collectif, être dans des rêves assez grands et fous et pouvoir utiliser cette énergie-là pour partager des gestes artistiques donc autour de la danse, autour de la musique ensemble. Donc tout ça donne naissance au Hippipip Festival qui aura lieu le 27 juin au lac du Tolerme et ce sera à la fois cet événement la grosse montée qui existe depuis 5 ans maintenant où on propose au public de partir de Saint-Céré et de Figeac pour venir jusqu'au lac à vélo, mais ce sera aussi une cérémonie fluo-olympique avec plein de choses qui seront liées à cette fabulation de la Tronquière 2040 et ce sera également tout nos partenaires qu'on a rencontrés sur le chemin, donc des clubs de sport, des associations de danse, des clowns, des illustrateurs, ateliers dessin, enfin il y a tout plein de partenaires qu'on a pu rencontrer au fur et à mesure là de notre chemin et qui seront présents l'après-midi pour pouvoir partager avec le public leur savoir-faire. Donc on devrait passer une journée assez joyeuse et évidemment la marque de fabrique de l'Orange Fluo, on finira par un spectacle de cirque sur la plage du lac et puis des concerts bien évidemment avec un DJ set.
1: Il y a des participants qui vont être présents donc toute la journée et on sera présent en tant que radio Décibel FM sur l'événement pour pouvoir relater cela. Et

0: vous avez prévu également de faire une sorte de climax aussi, danser, et ainsi qu'une fête le soir. Alors, est-ce que tu peux m'en parler un petit peu ?
1: Oui, effectivement, on peut parler un peu plus de cette cérémonie fluo olympique. L'idée, c'est de pouvoir partager du coup ce qui s'est passé avec le projet La Tronquière 2040. Donc, il y aura à la fois l'inauguration du parcours sonore du lac du Tolerme. Ça fait partie du résultat d'un travail de résidence de création de la compagnie qui a investi ce parcours de santé qui existe tout autour du lac. Et sur chaque étape du parcours de santé, la compagnie a créé une capsule sonore où vous pourrez flasher un QR code et vous laisser guider. Donc il y aura un peu de musique et des consignes audio. Vous verrez, c'est à la fois poétique, méditatif, sportif, dansé. Il y en a pour tous les goûts. Donc il y aura l'inauguration de ce parcours et puis le Boom Boom Club, bien évidemment, notre groupe de percussion amateur qui nous accompagnera sur toute cette cérémonie. Et du coup, ce climax, ce sera la danse collective qu'on apprend au plus de monde possible. On rêverait d'être 2040 personnes sur cette plage du lac du Tolerme. Donc c'est une danse avec une musique qui a été composée par la compagnie L'Ours à Pied. Et du coup, la danse, vous pouvez la retrouver sur Internet. Il y a un tuto, danse collective La Tronquière 2040. Sinon, on fait aussi des passations de la danse sur les événements du territoire. Et donc, l'idée, c'est de finir avec un clip avec des images aériennes et de pouvoir convaincre le CIO avec cette danse partagée avec tous les habitants qu'on est complètement prêt à recevoir les Jeux Olympiques.
0: Génial. Et le soir, une petite fête pour boucler tout ça?
1: Alors évidemment, la pâte de l'orange fluo sera là. Le soir, on aura aussi des concerts. On va avoir d'abord un concert très joyeux sur la plage avec Rose Betty Club. Vous allez voir un groupe de 6 personnes sur le plateau avec une frontwoman complètement déjantée et punchy qui met le feu et des musiciens qui jouent excellemment bien. On aura ensuite un duo Junebug, beaucoup plus électrique et rock. Ça, ce sera plutôt sur la fin de soirée. Et puis, on sera accompagné en before et after par le DJ Enrico Muller qui pourra enflammer le dance floor pour qu'on puisse profiter jusqu'au bout de la nuit. Donc, ça fait un programme bien chargé avec à la fois des spectacles, des concerts, des rencontres, des ateliers. Enfin, voilà, une touche de fluo un peu partout. Et j'espère qu'on profitera de tout ça assez nombreux. Et dans ce cadre-là, sachez-le, on recherche encore et toujours des bénévoles pour pouvoir faire le bar, la petite restauration, l'accueil des artistes et tout ça dans une ambiance complètement chaleureuse. Donc n'hésitez pas à nous contacter.
0: À l'orangefluo.fr.
1: À l'Orange Fluo, alors sinon sur l'adresse mail l'orangefluo@gmail.com ou par téléphone le 07 73 05 20 27. On a une chaîne YouTube parce qu'on a fait une radio fluo, donc vous pourrez découvrir des podcasts avec une sorte de récit de ce qu'on a traversé sur ce travail de territoire. Il y a toujours des infos à trouver ici et là.
0: Merci beaucoup Marie et bon courage pour tout ce taf.
1: Merci beaucoup.
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2: Ben alors à mardi, Hervé.
1: À mardi, Dorothée. Bonjour, Dorothée.
2: Bonjour, Hervé.
1: Comment ça va bien?
2: Oh, ça va bien, Hervé. J'ai passé une journée magnifique.
1: Ah oui? Vous avez fait quoi?
2: Ben, aujourd'hui, c'était la journée des jardins.
1: Ah oui?
2: Ben oui. Et alors moi, je suis allée dans un village en Corrèze, Curemonte. Il y avait 7 jardins de particuliers qui étaient ouverts. Et franchement, j'en ai pris plein les yeux. C'était magnifique.
1: Ben, formidable.
2: Ouais, vraiment, si vous avez l'occasion d'aller à Curemonte, allez-y, c'est un très très très beau village. Et en plus, si vous y allez un jour où les particuliers ouvrent leur jardin, là, on pouvait rentrer dans le parc du château, c'était super. Et ils allient ça avec, ils invitent des artistes à exposer leurs œuvres. Donc il y a plein de sculptures dans les jardins, des peintures dans des salles des châteaux, c'est vraiment génial.
1: Eh bien, c'était une belle journée alors.
2: Exactement, c'était une belle journée.
1: Alors dites-moi, de quoi allez-vous nous parler aujourd'hui?
2: Alors, je vais vous parler des fraises.
1: Des fraises?
2: Oui, les fraises, on les aime bien, puis c'est quand même une culture un peu historique ici.
1: Ah oui, c'est le pays de la fraise.
2: C'est un des pays de la fraise, hein, parce qu'il y en a d'autres. Hein. En Bretagne, ils vont vous dire, non, c'est nous. Mais il y a quand même un beau terroir de fraises ici, autour de Beaulieu, vers Altillac, autour de la vallée de la Dordogne. Là. Et effectivement, on est nombreux à vouloir essayer d'avoir nos propres fraisiers. Donc, je voulais juste vous donner quelques conseils.
1: Très bien, eh bien, je vous écoute.
2: Alors d'abord les fraises, il faut savoir qu'elles sont, c'est des petites plantes qui sont petites mais qui sont très gourmandes. Donc elles aiment un sol bien riche en humus et il ne faut pas hésiter au cours de la saison à l'enrichir encore de compost, voire d'un engrais qui serait riche en potasse, phosphore. Alors moi j'aime pas les engrais chimiques, hein, je suis fan des purins. Donc le purin qui serait le plus adapté, c'est le purin de consoude. Voilà, donc déjà une terre bien riche et pas trop argileuse. Il faut qu'une terre qui soit drainée parce que le plant de fraise redoute l'excès d'humidité. Donc il ne faut pas que l'eau stagne au niveau des racines. Voilà.
1: Ok, et quoi d'autre alors?
2: Donc ça, c'est déjà pour, au départ si vous voulez implanter des fraises. Alors ensuite, il faut en cours de production nettoyer les plants régulièrement.
1: Nettoyer les plants.
2: C'est-à-dire enlever, si vous voyez, des feuilles qui sont sèches, il faut les enlever. En fait, il faut toujours penser que la fraise, d'abord, elle a besoin d'un grand ensoleillement. Il faut au moins 6 heures par jour. Donc, s'il y a trop de feuilles, notamment des feuilles fanées qui font de l'ombrage, ça va nuire à la maturation du fruit. Et en plus, les feuilles fanées, elles peuvent être un peu le nid de germes, de champignons. Donc, voilà. Donc, il faut vraiment enlever les feuilles. Et puis, en plus, l'avantage, c'est que le plant, il faut toujours qu'il soit bien aéré, d'accord, qu'il y ait de la ventilation, parce que l'humidité, c'est un des grands ennemis du fraisier.
1: Mais pas que,
2: oui, il y a les limaces aussi. Alors, les limaces, elles adorent les fraises. C'est l'année dernière, moi, j'ai eu une production réduite à zéro. Une catastrophe.
1: Ouais, vous connaissez la grosse fraise, toute grosse, là, bien rouge. Et puis quand vous la prenez, il y a un trou dedans. Puis il y a une limace qui a tout mangé l'intérieur.
2: Voilà, on a l'impression qu'on va accueillir un super fruit. Et en fait, c'est une coque vide. C'est hyper décevant. C'est souvent les limaces, elles commencent. Et puis après, les fourmis, une fois que le trou, il est fait, les fourmis, elles s'engouffrent dedans. Et elles rognent tout l'intérieur. Ouais, ouais. Tout à fait. Donc, veillez aux limaces, faites faire régulièrement la chasse aux limaces dans vos pieds de fraisier.
1: Alors, une fois qu'on a nettoyé,
2: il faut régulièrement aérer le sol autour des racines, ça toujours pour que l'eau pénètre bien. Alors, au niveau de l'arrosage, il faut arroser régulièrement sans détremper la terre. Hein. S'il fait chaud, il ne faut pas hésiter, il faut vraiment arroser régulièrement. Mais alors attention, il faut arroser uniquement les racines. Il faut éviter de mouiller les feuilles et le fruit.
1: Ok, sinon ça fait quoi? Ça fait,
2: fait l'oïdium, en fait, l'oïdium qu'on connaît bien. Hein, c'est ce champignon qui crée un feutrage blanc sur les feuilles. Mmh. Voilà, donc il faut bien arroser, mais surtout ne pas arroser les fruits et les feuilles. Ce que je recommande aussi, c'est de pailler pour éviter que les fraises soient en contact avec le sol. Comme ça, le problème, c'est que quand les fraises sont en contact avec le sol, dès qu'il pleut, en fait, il y a de la terre qui se met sur les fraises.
1: Et ça pourrit.
2: Puis elles sont sales. Et ça pourrit. Et puis le paillage, j'en parle à chaque fois. Hein. Le gros intérêt, c'est de maintenir le sol humide sans trop. Hein. Ça peut paraître contradictoire ce que je dis, mais en surface, en tout cas, il y a moins d'évaporation qui se fait.
1: Et une fois qu'on les a plantés, alors il y a un truc pour avoir une bonne production, pour que ça
2: Avez respecté ça, qu'elles sont dans un bon sol, qu'elles ont un bon niveau d'ensoleillement, un sol bien riche, il faut, en étant bien espacées, ce à quoi il faut veiller aussi, c'est que les fraises, en milieu de saison, elles vont commencer à produire des stolons. Vous voyez ce que c'est, les stolons?
1: Les petits fils, là, ils vont faire des petits fraisiers avec des petites racines aériennes.
2: C'est la manière qu'elles ont de se multiplier. En fait, elles vont lancer des tiges et ces tiges vont elles-mêmes s'enraciner et créer un nouveau plant de fraises. Au moment où vous êtes en pleine production, il faut les supprimer, en fait, pour ne pas épuiser le pied mère. Les stolons, on va simplement les garder à la fin. Quand on voit qu'on est un peu en fin de production, là, on va les laisser et ça va nous permettre de récupérer après des pieds jeunes et de renouveler notre fraiserie. Donc, en pleine production, il faut donc supprimer les stolons, supprimer les feuilles sèches, faire régulièrement la tournée pour voir s'il n'y a pas des premières marques de maladies cryptogamiques.
1: Cryptogamiques.
2: C'est la maladie, toutes les maladies qui sont

0: puis bah, donc régulièrement ajouter du compost ou un engrais riche en potasse et phosphore, comme le purin de consoude.
1: On est dans les purins, là.
0: Ouais, on est dans les purins. Moi, j'adore les purins. Moi. C'est un truc naturel, ça coûte pas cher, c'est écolo. Le purin, on l'utilise toujours avec, en le diluant à 10%, il ne faut pas oublier. Hein, donc, pour un litre d'eau, on utilise 10 centilitres de purin. Mmh. Et voilà, et on en met dans la terre, au pied des plantes. Donc pas oublier à la fin de la production, bon, on les laisse en fait, hein, on les laisse tout l'hiver en place, mais tous les 3 ans il faut les changer de place. Idéalement en fait, faudrait le faire tous les ans. Voilà, donc on récupère des pieds mères s'ils sont pas trop en fin de saison, enfin une fois l'hiver passé, hein, on récupère les pieds mères s'ils sont pas trop vieux, et puis sinon on récupère tous les jeunes pieds qui sont la résultante des stolons en fait.
1: Et il y a tout, il y a des comment, variétés, parce que ici c'est comme un peu le pays de la fraise. Ouais. Non, je suis pas chauvin. C'était quoi la fraise qu'on avait ici?
0: C'était la madame, historiquement c'était la madame Mouto.
1: Madame Mouto.
0: Ouais, on en voit plus beaucoup, hein. Moi je vois sur les marchés, on voit beaucoup la clairie, moi il y en a une que j'aime bien, c'est la rubis des jardins.
1: La rubis et la marais des bois aussi.
0: Ouais, et la marais des bois, exactement. Et puis la garriguette aussi, hein. On a la garriguette, hein. On a plein de variétés qui marchent bien ici.
1: La Madame Mouto.
0: Madame Mouto, ouais. Oui, mais c'est rare que j'en vois. Hein. On m'a toujours dit que c'était la fraise traditionnelle d'ici, mais c'est rare que j'en vois sur les marchés. Alors Madame Mouto, c'est une variété ancienne. Elle fait des très gros fruits. Elle est extra, hein, mais c'est vrai qu'elle est rare. On peut acheter des plants, hein, ça existe encore. Mouto, M-O-U-T-O-T. Des gros fruits très sucrés. Voilà, voilà.
1: Oh, bah, formidable.
0: Est-ce que vous avez tout appris sur la fraise?
1: La fraise. Une petite recette?
0: Ah bah, ça, c'est vous, hein, c'est vous l'ancien boulanger. Hein.
1: Un sorbet à la fraise.
0: Ah oui, un sorbet à la fraise, ça c'est pas mal.
1: Voilà. Ou une petite tarte aux fraises avec un fond de rhubarbe en dessous. Là.
0: Ah oui, mais alors de la fraise qu'on ne fait pas cuire. Hein, ah, non, non, ouais, surtout. Ouais. Pour pas gâcher l'arôme.
1: Bon, bah, super, on va pouvoir planter des fraises.
0: Je vous encourage à planter des fraises, exactement. Voilà. C'est un grand bonheur. Ouais. Bon, il faut juste veiller à ce que les fraises, elles arrivent jusqu'à la cuisine. Moi, c'est un peu le problème que j'ai. En général, je les mange sur pied. Je m'en fais des baffrés dans le potager et quand j'arrive à la cuisine, il n'y en a plus.
1: Bon, et à bientôt, Dorothée.
0: À très bientôt, Hervé.
1: Merci.
0: Bonne semaine à tous.
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2: Mardi à 10h, mercredi 13h, vendredi 17h. Nous sommes réunis autour de la table de la cuisine de Hélène Van Dongen aujourd'hui pour une journée un peu spéciale puisque l'on va parler masque africain. Alors Hélène, est-ce que vous pouvez nous décrire l'endroit où on se trouve exactement?
3: Moi je dis toujours c'est un labyrinthe. C'est vraiment un lieu où beaucoup des sculptures de mon mari Case Ox sont assemblées, mais il y a aussi beaucoup des sculptures et autres peintures des artistes d'ici que j'ai collectionné après son décès.
2: Est-ce que vous pouvez vous présenter? Je vous laisse vous présenter chacun votre tour.
4: Oui, alors Pascal Girac, je suis Karen Nakwa d'origine et j'ai comme ami Jean-Pierre Jouffroy. On a travaillé depuis quelques années à Fressines pour son festival et tout. J'ai déjà eu l'occasion d'exposer et j'ai proposé après mon coup d'œil dans la maison d'Hélène Van Dongen les statues magnifiques. J'ai proposé à Jean-Pierre, qui a accepté, une exposition de l'art africain, de l'âme africaine. Et on est en train encore aujourd'hui de travailler sur le sujet.
2: Donc le sujet se précise. Merci beaucoup pour cette intervention. Pour en savoir un petit peu plus, autant s'adresser directement aux collectionneurs.
5: Oui, prénom Yann, deuxième nom Levering. Je suis collectionneur depuis 55 ans, depuis l'âge de 15 ans. Et maintenant, j'ai une collection incroyable, plus de 1000 pièces. Et je suis honoré la possibilité de deux expos avec Hélène et avec Pascal et Jean-Pierre. Et ça me semble très intéressant pour le Lot parce que les statuettes et les masques africains ne sont pas très connus ici dans le Lot.
2: Merci beaucoup pour nous accueillir dans ce moment un peu exceptionnel du coup de sélection des œuvres qui vont être présentées dans le cadre du festival Festive Art organisé par le CLAC à Fressines et dont les dates sont, alors là je vais demander au chef organisateur du festival.
6: Oui, Jean-Pierre Jouffroy, président de la Clé des Arts au Champ. Les dates du festival c'est du 3 au 9 juillet et quand grâce à Pascal et à Hélène j'ai découvert ces œuvres, c'est devenu un événement dans l'événement par rapport au festival parce que c'est assez exceptionnel. Voilà, après le festival dépasse simplement la question de la collection des cultures, c'est vraiment une occasion de se rencontrer, de permettre de découvrir et d'échanger sur des cultures mal connues de l'Afrique.
2: La pénombre nous entoure, hein. on est très peu éclairé dans une très jolie pièce faite de beaucoup de couleurs et effectivement on a en face de nous une série de personnages qui sont comme des présences presque humaines, assez à l'écoute en tout cas. Et j'ai envie de vous demander à chacun, peut-être d'en choisir chacun une, et de dire comment vous la décririez et ce que vous ressentez.
5: Moi, je vais raconter 10 jours sur toutes les statuettes parce que j'ai de mes livres au sujet des statuettes. Il y a 500 tribus en Afrique, mais 5000 sous-tribus. Ils font toute une vie très longtemps pour apprendre toutes les statuettes. Et ça, c'est un ancêtre, Emba, Congo. Ça, c'est une statuette fausse, c'est Songhi Nkisi, de protection de tout le village. Je peux parler toute l'après-midi.
2: Bon, bah, radio ne voit pas grand-chose, du coup. Donc, la décrire, ça serait pas mal. Hélène
3: Je trouve ça, c'est une masque extraordinaire. C'est vraiment une grande ovale et on voit autour les jeux des petits trous, on voit des jeux. Le nez, il est comme c'est une petite os qui passe le nez. C'est vraiment quelque chose qui me parle énormément. Et heureusement, Yann, il m'a parlé un tout petit peu cet après-midi quand il est arrivé, il dit « Regarde, ça c'est pour les garçons qui sont au moment de devenir adultes, qui ont une cérémonie spéciale et c'est encore le moment qu'ils n'ont pas le droit de parler. » Alors on voit la bouche, mais c'est fermé. Et ça, c'est vraiment quelque chose pour ouvrir. Je crois même que Yann, il m'a expliqué qu'il va rester pendant pas mal de temps sans sa maman, mais vraiment pour vivre ailleurs et devenir l'homme.
2: Et en quoi ça vous touche particulièrement? C'est la symbolique, c'est l'esthétique?
3: Je pense les deux. C'est vraiment aussi la beauté. Pour moi, tous les masques, je suis vraiment admiratif. Et j'ai pas mal de masques de Yann aussi dans le labyrinthe où je vis tout le temps et j'adore.
2: Tu tiens une statuette qui, alors elle, a un pic sur la tête. On dirait un enfant? Non, c'est pas un enfant du tout.
6: Alors, pour la décrire, il y a donc effectivement ce pic, cette corne au-dessus de la tête, une tête qui se termine par une sorte de barbichette et une bouche très ouverte sur la partie inférieure. Et puis un corps ramassé avec, je ne sais pas si c'est un nombril, avec deux bras qui l'entourent. Moi, d'une façon générale, ça me procure énormément d'émotions. Parce que je sens les questions qui renvoient à l'humanité. Avec là, il y a les yeux fermés, donc la vie intérieure, la relation avec peut-être aussi l'au-delà, ce ventre creusé, c'est aussi peut-être les origines. Enfin, il y a multiples pistes, moi, que je ne sais pas du tout la signification, mais ça me procure une émotion importante, même je suis même impressionné, c'est pas anodin, et donc je me pose plein de questions sur cette histoire qui est racontée à travers ces statues et ces masques.
2: On demande à Yann quelques explications peut-être.
5: Je sais, comme j'ai dit déjà, c'est une statuette de Kissy, son guide de protection. Il est adepte. Tout petit statuette pour la protection de la famille, et le plus grand pour le village, et des énormes pour le grand village. Il y a...
2: un nombril.
5: Oui, un nombril, mais ici, il y a des trous, des trucs avec des... comment dire en français, des trucs magiques dedans, les dents de poudre, mais aussi les dents de tigre et le lion. Et...
2: En fait, il y a tout un tas de choses qui transmettent peut-être la magie, tout simplement, qui sont tenues par...
5: Magique,
2: on dirait peut-être un protecteur et un...
5: Par le magicien, posé par le magicien, le Nagranga, on appelle ce monsieur.
2: Le Nagranga. C'est un sorcier, un magicien, un protecteur.
5: Magicien, le plus important, l'homme de la flange.
2: Oui, donc il a quand même cette force de caractère et cette forte présence d'ailleurs on ressent effectivement quand il... Et alors il est posté où normalement? Il est au début du village, au milieu du village, caché?
5: Le plus grand au milieu du village et le plus petit. Les petits comme 20 centimètres dans la maison.
2: Il y a une autre statue qui est quand même... elles sont toutes intrigantes, hein, mais vous auriez envie de vous exprimer?
7: Je m'interroge simplement, mais peut-être qu'il y aura une explication justement à donner. Je trouve que c'est très impressionnant, cette grande sculpture où je vois des clous partout qui enfoncés dans le corps et aussi il semblerait quelque chose autour du cou, resserré, etc. Et ça fait penser plutôt à la souffrance. Et je ne sais pas ce que ça représente au plan symbolique. Mais peut-être tu pourrais dire ce qu'il en est.
5: Je vais essayer d'expliquer. C'est le même avec le Song in the Kissy. Ici, c'est une statuette aussi de Congo. Et le tribu est bas Congo. Et les yeux sont en fer. Et normalement, il y a un truc ici au milieu aussi en fer, mais ça manque ici. Et ici, sur le dos, il y a aussi le truc magique. Aussi poussé par le ganga et l'homme médecin. Et les clous, quand on veut faire une promesse, on prend un clou et on le pose dans le statuette. Et quand on ne tient pas le promesse, Le statuette va donner des problèmes ou même tuer.
2: On connaît ce genre de procédé dans l'ancien temps, non? Ça rappelle des poupées.
7: Ça tient à la sorcellerie un petit peu. Enfin, c'est ça, hein. Oui, ou vaudou, je sais pas. Mais c'est très impressionnant. Ça veut dire que là, y a eu beaucoup de clous qui ont été avec des cordes, d'ailleurs, si oui. On regarde bien, qui ont été planté. Alors, est-ce que c'est la même personne qui plante ou est-ce que non? C'est tout le village qui peut venir pour lancer...
5: Chacun fait un problème important et obligé de mettre un clou dedans.
7: Au niveau du village, c'est de la communauté.
5: Oui, au niveau du village.
7: D'accord. Je le trouve très impressionnant. Cette sculpture particulièrement. Hein.
2: Il y a une sculpture au musée d'Appert à Paris qui ressemble.
5: Il y a beaucoup de musées à Paris avec les statuettes comme ça.
2: Ah, il y a beaucoup.
5: C'est l'homme, par exemple. Et on peut rester une semaine à Paris pour visiter tous les musées là-bas. C'est incroyable, collection impressionnante.
2: Est-ce que vous pourriez nous dire, par exemple, cette statue, comment vous l'avez eue? Comment vous l'avez trouvée?
5: Je trouve beaucoup de statues en Belgique, où le Congo était une colonie belge d'origine. Et maintenant, il y a les vieux qui font mourir et les enfants ne s'intéressent plus pour les antiquités. Alors, très souvent, je trouve des vraies pièces avant 1950 pour des prix très intéressants.
2: Et donc, on vous appelle et puis vous venez voir la statue et voir si ça vous intéresse de l'acquérir.
5: Je viens voir, je visite les brocantes, le fil de grenier. Oui, ça marche très bien.
2: Une autre impression peut-être sur une autre statue? Est-ce qu'il y en a une en particulier
8: Globalement, on peut parler de l'esthétique, hein, de l'ensemble. C'est très moderne, en fait. Ça passe les siècles. Hein. Et en particulier, celle-là m'étonne parce qu'on dirait aux Galapagos la position de ces statues de pierre. Là, ils regardent le ciel. Est-ce qu'il y a un corps qui s'élève? Est-ce que... Enfin, il y a une forme très, très, très élancée et très interrogative de ce personnage. Yann, tu peux nous en dire un mot?
5: C'est un ancêtre de la tribu Ramba, aussi de Congo. Et c'est un ancêtre qui était toujours intéressé par ce qui se passe dans le monde. Toujours intéressé. C'est pour ça qu'il a le visage comme ça. Il s'étonne toujours. Il s'étonne qu'est-ce qui se passe. Et c'est une statuette de 80 ans. Hein.
2: 80 ans d'âge.
5: Oui. Mais ça semble très moderne. On peut dire Giacometti quand on voit comme ça.
2: Giacometti, oui, c'est
5: vrai. Oui. C'est formidable. Et ça, c'est assez rare, très rare et magnifique.
2: Alors, une dernière statue peut-être?
7: Oui, et sur l'explication qui a été donnée, c'est un oiseau. Et plus spécialement, c'est un hibou dont on voit les yeux qui, je crois, sont en vert. Et puis avec un bec très pointu. Et l'explication qui a été donnée tout à l'heure, alors je crois qu'il pèse très lourd, c'était que le hibou voit la nuit, c'est ça?
5: Oui.
7: Et voit tout.
5: La tatoue peut s'enrouler pour avoir une protection 100%. Et le hibou voit les esprits noirs dans la nuit.
2: Ok, donc c'est un mélange de tatou qui s'enroule et qui s'autoprotège oui. Et de hibou avec des yeux immenses en vert et un bec immense aussi et qui voit tout la nuit.
5: Oui. Oh,
2: c'est impressionnant, hein?
5: C'est impressionnant. Et regarde comme c'est fait. C'est très lourd.
2: Oui, oui. Ça a l'air effectivement très lourd.
5: Il y a les clous.
2: Oui, il y a des pics.
5: De tigre pour protection aussi.
2: Des dents de tigre par-dessus. Oui, oui, oui. Très, très bel objet.
5: Oui.
2: Magnifique. Alors, est-ce qu'on aura l'occasion de découvrir ces statues ou peut-être d'autres? Je crois qu'il y a deux événements sur le territoire qui nous sont proposés afin de s'approprier cette culture également. Donc, Hélène, je vais te laisser expliquer le premier puisque c'est en cours du mois de mai.
3: Oui, je voudrais bien parler de l'exposition à Karanak. Ça sera des sculptures de Yann, Afrique, et des peintures de mon mari. Il est décédé il y a 11 ans, Kees Ox. Et Yann et Kees étaient aussi des amis. Même avant que moi j'étais mariée avec Kees Ox, c'était une amitié très forte. Alors pour moi, c'est aussi une façon de hommage. Et je trouve les sculptures africaines, on ne peut pas expliquer compliqué, c'est vraiment, on peut essayer de décrire, mais quand Jan, il commence à parler, c'est vraiment tout le temps, pour moi, tellement fort, et ça me parle tellement beaucoup. Je suis ravie que c'est possible de pouvoir exposer, et ce sera dans 2 semaines, ça veut dire, ça commence 16 juin, mardi, et la dernière jour, ce sera dimanche 28 juin, et nous sommes ravis d'accueillir tout le monde.
2: Ça se passera donc à Carignac, donc au château des Doyens, salle du Chauffoir des Moines, entrée par le parc du château, voilà, du 16 juin au 28 juin 2026, de 10h à 19h. Merci vraiment beaucoup, Hélène, et il y a un second événement donc, qui va suivre aussi le travail de collectionneur de masques et de statues africaines de Jan. Est-ce que tu peux nous en rappeler l'essentiel ?
6: Pendant le festival, il y aura sur les lieux du festival un espace dédié uniquement à la collection de Jan, qui permettra vraiment de découvrir chaque cet univers, chaque statue, son histoire. Voilà. Et au-delà de cet espace dédié, dans un espace séparé, il y aura un certain nombre d'animations et de rencontres, parce que cette âme africaine a suscité beaucoup de réactions vis-à-vis de plein de gens qui ont une expérience avec l'Afrique, qui ont des actions humanitaires, qui sont passionnés, ont vécu là-bas et ont envie de partager aussi leur propre expérience, même si la qualité des œuvres qu'ils auront ou des tissus ou autres n'ont pas du tout la même valeur authentique, historique que celle de Jan Léveri.
2: Tout ça est une histoire de relation, hein, relation avec en ce moment la culture africaine, puisque c'est le sujet. Alors on viendra vous suivre et participer avec vous à cette expérience avec un grand bonheur. Merci à tout le monde. À très bientôt pour une prochaine rencontre dans un cadre peut-être un peu différent, mais toujours autour de la culture africaine et de l'art. À bientôt.
5: Merci à vous et à bientôt.
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Lors de ce festival de musique éclectique et familiale organisé par La Solidaire, venez voir et entendre Ayema avec un reggae moderne saupoudré de hip-hop et d'électro. Zaman Zaman, inspiré du son des Balkans entre rock et world music. Les Trucs en Truc, un groupe itinérant qui mêle chansons françaises, influences tziganes et musique populaire. Et enfin, The Nickel Cat, un projet de musique psytrance pour faire trembler la terre jusqu'au bout de la nuit. Rendez-vous donc le 20 juin à partir de 19h au lac des Vernes de Commiac, avec sur place restauration, bar et jeux. Un espace de camping est également mis à disposition. Nos amis les chiens sont aussi les bienvenus. Entrée 8 euros ou jeu de la roulette. Et étant donné que les organisateurs sont des extraterrestres qui ont été recueillis par des castors, le thème de cette année sera les pirates de l'espace. N'hésitez pas à sortir vos plus beaux costumes. 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
1: Et bonjour Florence.
2: Ah bah tiens, ça alors, bonjour Hervé.
1: Oui, I'll be back, je suis revenu.
2: Et quelqu'un d'autre est avec nous, mais qui est-ce?
3: Ah bah oui, moi c'est Jean. Salut.
2: Oh, bon, salut Jean.
1: Salut Jean.
2: Et ça que nouveau cet honneur?
3: Ah bah, j'ai vu de la lumière, du coup je suis rentré.
2: Ah, super, d'accord. Et alors, il fait chaud, il fait froid, c'est sympa.
3: Ça a l'air bien.
2: Ça sent bon.
3: C'est cosy. C'est cocooning.
2: C'est cocooning à Décibel FM.
3: Ouais.
2: Bon, bah, on est bien heureux, en tout cas, de t'accueillir parmi notre équipe.
3: Merci.
2: Et voilà, et ensemble, on va continuer à parler des différentes dates qui vont jalonner cette belle semaine sur notre territoire. Ouais. Et on commence directement avec le mercredi 10 juin. À Figeac, un atelier public de clown à l'arrosoir à 19h30. Le temps d'une soirée, un clown vient partager sa poésie. Voilà, c'est chouette.
3: Wow.
2: C'est joli.
3: Et à Assier, à la Yourte, à 18h,
2: ouais,
3: il y a un café tricot.
2: Ah.
3: Il se déplace à l'heure de l'apéro.
2: Ah oui, ben c'est déjà pas facile de faire du tricot en buvant du café, mais alors... Mais alors, en plus, s'il se déplace à l'apéro, ça veut dire qu'il est, ouais, il est mobile, en fait, c'est ça?
3: C'est ça.
2: D'accord.
1: C'est terrible, un café tricot. Une maille à l'envers, une maille à l'endroit.
2: Ouais, déjà, pour avancer, c'est pas facile.
3: Il va falloir faire gaffe aux aiguilles.
1: On a un petit numéro, Jean?
3: Oui, on peut réserver au 06 72 39 63 33.
2: Voilà, et l'adresse?
3: Et l'adresse, c'est 80 Impasse du Verger, 46 320 Assier.
2: Jeudi 11, une médiation animale est proposée au jardin public de Saint-Céré. Voilà, c'est dans le cadre des rencontres Cultive ta science. C'est à 15h30, la question se pose de savoir si les animaux contribueraient à notre bien-être. C'est ce qui est proposé à la découverte avec l'association Les Petites Pattes, une équithérapeute et médiatrice animale qui vient accompagnée de poneys, de chiens et de lapins. Voilà, c'est tout public, c'est gratuit, un verre de l'amitié est offert et plus d'informations au 05 65 38 18 14.
3: Génial.
1: Quelque chose à Vérac.
3: Oui, au cinéma de Luxello à Vérac, il y a un ciné-débat dans le cadre du mois des fiertés autour du film Priscilla, folle du désert.
2: Ouais, un super film.
3: À 20h30.
2: Ouais, exactement. Et surtout, ce qui est sympa, c'est qu'on voit le film et ensuite,
3: c'est
2: on
3: ça.
2: Y cause de ce film.
3: Voilà. On va bien parler.
2: Ouais. Le vendredi 12 juin, à l'Herme. Ça, c'est un groupe que je crois que tu connais, Jean, non?
3: Oui, surtout le bar.
2: Ah, le bar, ok.
3: Ouais, le groupe Chafouin qui investit le bar à trucs dans une soirée comme on les aime, un peu folle et très beaucoup musicale.
1: C'est sympa ça, hein, le bar à trucs, c'est comme les barbes à papa,
3: bar à trucs.
2: Et ouais, alors apparemment ça a l'air d'être plutôt la bonne ambiance, hein, décalée, vibrante, sympathique.
3: Carrément.
2: Et qu'est-ce qu'ils proposent d'autre alors pendant cette soirée? De la touffe, je crois. C'est quoi cette histoire? Prendre les manettes du vaisseau pour assurer la fin du voyage sur des rythmes endiablés? Eh ben voilà. Ben mais ça risque d'être plutôt sympathique et très chafouin, n'est-ce pas?
3: Très chafouin.
2: Ouais.
3: Ensuite.
2: Du slow dating maintenant, sans transition, au tiers-lieu sa vie, c'est au MAS de sa vie, 46 400. Voilà, bah, une soirée dating, tranquillou, pour faire des rencontres, et hop, pourquoi pas, hein, de 18h30 à 23h. Il y a un bar, il y a un petit repas que vous pouvez amener à partager ensemble. La participation, c'est 20€ par personne. Et Hervé, il n'y a pas un petit numéro de téléphone par hasard?
1: Il y a un petit numéro, effectivement. 06 47 03 64 51. Vous savez, Florence, que beaucoup de gens, surtout des jeunes, me disent « Ouais, c'était bien à votre époque, il y avait des slow, et maintenant il n'y a plus de slow. »
2: Ah ben voilà, voilà l'occasion de découvrir pour tous nos jeunes ce qu'est un slow, en fait, et comment ça se danse, à quoi ça sert.
1: Voilà, c'est pour rapprocher.
2: Et ouais, pour se rapprocher. Ah, c'est très joli.
3: La bonne époque.
2: Ouais. Allez, le vendredi 12 juin prochain, ouais. Qu'est-ce
3: avec le comité d'animation culturelle de Gourdon, entre cool jazz, swing, latin, de Miles Davis à Michael Brecker, et en passant par Monk, Coltrane, des standards revisités et quelques compositions fusionnant toutes ces influences.
2: Un jazz multicolore, accessible et varié avec le quartet Guy Will Quartet. Voilà, ben, ne ratez pas ce très beau moment musical donc prévu par le comité d'animation culturelle de Gourdon le 12 juin prochain à 20h30 au cours du Sénéchal. Que se passe-t-il à Saint-Jean-l'Espinasse ce même jour, vendredi 12 juin prochain?
1: Une conférence de Jacques Calvet, portrait de femme du 16e au 18e siècle. C'est en partenariat avec l'association Orlando.
2: Et une conférence qui se tiendra le vendredi donc 12 juin à 18h à la salle de quartier de Saint-Jean-l'Espinasse et qui propose de découvrir plusieurs autrices ayant fait des portraits de femmes exceptionnelles. Donc Jacques Calvet nous invite à découvrir ces artistes talentueuses et à comprendre comment à différentes époques elles ont réussi à s'exprimer dans un art dominé par les hommes.
3: Au Grand Couvent de Gramat, nous aurons le plaisir d'accueillir le vendredi 12 juin à 20h les prestigieux chanteurs montagnards d'Alfred Roland pour un concert exceptionnel donné dans l'écrin de sa chapelle.
2: Alors la participation est libre et c'est plutôt une belle surprise et assez intriguant ces chanteurs montagnards puisque le principe des chanteurs montagnards a été fondé en 1832 par un compositeur et ancien élève du conservatoire de Paris et que c'est un ensemble vocal qui est considéré comme le plus ancien de France encore en activité. Alors pour les curieux et évidemment les mélomanes, venez découvrir les chanteurs montagnards d'Alfred Roland.
1: Quelques infos ou renseignements, Jean ?
3: Oui, on peut tout à fait appeler au 05 65 38 73 29.
2: Et que se passe-t-il au marché de la Théoule à Revel ? Qu'est-ce que c'est d'abord le marché de la Théoule ? Est-ce que vous savez un petit peu, vous connaissez ?
3: C'est un marché de producteurs
2: et, ouais.
3: Et de créateurs locaux.
2: Exactement.
3: À Revel.
2: Et ouais, exactement.
3: Le vendredi 12 juin de 17h à 22h.
2: Et ben alors, t'en sais des choses, Jean,
3: ouais.
2: Pour
3: plus,
2: un nouveau venu.
3: Avec le groupe Le Barda, en concert à 20h.
2: Et ouais. Le domaine de la Théoule, c'est situé dans un parc arboré avec 3 espaces et des habitations pour 9 personnes en situation de handicap. Et ils ont aussi mis en place un tiers-lieu qui propose des activités et des services aux habitants du territoire. Donc le marché de la Théoule, bah, c'est l'occasion aussi de se mélanger un petit peu, de faire du lien social, c'est plutôt sympa. Il y a un contact, je crois.
1: Oui, si on a besoin de quelques informations, 07 52 03 11 53.
2: Super.
3: Le vendredi 12 juin, toujours à 20h, à Felzin, jazz et littérature sont au programme.
2: Au Quintessence, et oui, c'est une veillée littéraire sur le thème de Écouter le vivant. L'entrée est libre et c'est animé par Jean-Paul Audos en partenariat avec la librairie Champollion et donc le Quintessence. C'est la dernière veillée littéraire de la saison et Jean-Paul Audos présentera 4 écrivaines invité du prochain festival de Kerb. Alors du coup, on en profite pour donner les dates, du 31 juillet au 2 août. Voilà, alors rendez-vous au Quintessence à Felzin le 12 juin à 20h. Alors on a eu la chance de découvrir le groupe Did and Cool il y a très très peu de temps grâce à un ancien, un des fondateurs en fait de Decibel FM, Dominique Bex, qui est venu en studio pour faire une petite présentation de ce groupe et reprendre peut-être du service, en tout cas on l'espère. Et avant cela, on écoute Dominique Bex interviewer le groupe Did and Cool.
4: Bonjour à toutes et à tous. Aujourd'hui dans l'agenda, on va parler musique et plus particulièrement une chanson française à la sauce qui pique avec le groupe local Did and Cool. Bonjour messieurs.
5: Bonjour.
4: Did and Cool, j'ai avec moi Did, le chanteur,
5: oui.
4: Guitariste,
5: ouais.
4: Arrangeur aussi.
5: Ouais. Ouais,
4: et
5: c'est ça.
4: Charlie, le bassiste.
6: C'est ça.
4: Le batteur étant
5: bassiste,
4: au travail pour l'instant.
5: Choriste.
4: Voilà, bassiste, choriste. Pouvez-vous nous parler un petit peu de Did and Cool ? Ça fait combien de temps que cette formation existe ?
5: Ça fait une année maintenant, là. Ça fait une année au mois de mai.
4: Ouais.
5: Ça fait un an avec cette nouvelle équipe, ces nouveaux musicien donc.
4: Oui, parce que dans le coin dit de...
5: Charlie, oui, j'en ai fait pas mal.
4: Voilà, on le connaît.
5: Je vais pas,
4: pas
5: tous
4: mal.
5: Les nommer parce que... Bon. Et puis voilà, ça fonctionne pas trop mal. On a une bonne formule, une voilà. Bonne énergie.
4: Depuis un an, cette nouvelle formation.
5: Ouais.
4: Toi, Charlie, aussi, musicalement, dans le coin, on te connaît pas mal. Tu as participé à pas mal de groupes.
6: Ouais, un petit peu, oui, quand même. Ouais.
4: Ouais. Ouais, ouais. Tu peux nous en citer quelques-uns?
6: Notamment les caleçons sèches. Voilà, c'était le groupe de référence, quoi, je pense.
4: Donc, Didenko, c'est de la chanson française à la sauce qui pique. Qu'est-ce que vous entendez par là?
5: C'est un peu plus rock'n'roll que les originaux, on va dire. C'est un petit peu plus...
6: Un peu plus rythmé.
5: Un peu plus rock, un peu plus... Voilà, c'est...
4: Que les originaux, pourquoi les originaux? Vous faites de la reprise?
5: Oui, c'est la reprise, oui, oui. Brel, Brassens, Sigelin, Dutron. Donc on essaye d'arranger un petit peu plus... un peu plus rock, ouais, voilà, plus énergique. Enfin, plus énergique après, voilà. C'est selon, hein. Pour nous, c'est énergique.
4: Et aussi, vos propres compositions.
5: Et des compos, ouais, bien sûr, il y a des compos qui sont intégrés dedans, ouais, dans le répertoire.
4: Justement, on va peut-être écouter un morceau, on va écouter une de vos compositions,
5: ouais,
4: Cardiaque.
5: Cardiaque, allez.

0: C'était cardiaque par Lady Denko. Vous êtes dans l'agenda de Décibel FM 105.9, 106.9. Donc Lady Denko, ils sont là avec nous dans les studios pour parler un petit peu de leur prochaine date aussi, tant qu'à faire.
1: Alors la prochaine date, ce sera le 12 juin.
0: À Puivrin.
1: À Puivrin, ouais. Voilà,
0: en 1987.
1: En 1987, ouais, voilà.
0: Voilà. Et aussi, là, vous allez avoir deux grosses dates.
1: Donc au mois de juin, ouais. Pour, au mois de juin, toujours au mois de juin. Le 20 à Tégras.
0: Pour la fête de la musique.
1: Mais peut-être qu'on parlera des
0: on
1: autres
0: va en
1: groupes.
0: Parler, justement.
1: Et le 21 à Vérac, au VRMB.
0: Et entre puis, autres, et puis après.
1: Entre autres, après, d'autres arrivent. Enfin, d'autres sont déjà là. Mais...
0: Voilà, puisque cette année, vous avez à peu près plus d'une vingtaine de dates.
1: Ouais, voilà.
0: Octobre. Justement, on va peut-être parler de cette fête de la musique à Tégras qui aura lieu le samedi 20 juin prochain. C'est organisé par le bar des Trois Ruisseaux. Donc, une grosse soirée gratuite, il faut le préciser. C'est pour la fête de la musique. Ça commencera à partir de 18h30, 19h. Alors, ils ont prévu une programmation très éclectique.
1: Oui.
0: Bah ouais, puisque ça coup, commencera avec de la musique musette avec Kinette et Titi.
1: Voilà.
0: Donc, c'est un groupe qui est formé spécialement pour cette soirée. Parenthèse, il y aura quand même monsieur le maire de Tégras qui joue dans cette formation.
1: Est-ce qu'on a besoin de le préciser.
0: Donc après, eh bien, il y aura de la musique irlandaise.
1: Entre les deux, il y a une
0: Batucada. Qui Batucada qui sera pendant toute la soirée.
1: Intersen.
0: Voilà, Intersen. Après, il y aura les chèvres éclectiques. Donc ça, c'est de la musique irlandaise et trad avec notre ami Bill Newman, notamment.
1: Voilà.
0: Et après, ben, on changera complètement de régime puisque vous ouvrirez la soirée, vous, Lady Denko.
1: Voilà.
0: Mm-hmm. Ouais. Ensuite, il y aura du bon gros rock avec Rio Redcore.
1: Rio Redcore.
0: J'ai toujours du mal avec ce nom. Toujours la batucada entre chaque groupe. Et ça se terminera, je crois... Avec Esperanza Sound System.
1: Voilà.
0: Donc de la musique gratuite, tout style, jusqu'à 3-4 heures du matin, je crois que c'est prévu.
1: Ouais.
0: Donc à Tégras,
1: restauration.
0: Oui, restauration buvette, sur place, buvette. Bon, à savoir quand même que le bar fermera à 2 heures du matin, mais il y aura de la musique jusqu'à 4 heures.
1: Voilà, animé par Esperanza.
0: Lady Denko, je vous remercie d'être venu.
1: C'est nous, hein.
2: Merci,
0: Et on se retrouve très prochainement. Voilà. Donc, n'hésitez pas, si vous voyez Lady Denko tourner dans le coin, allez voir.
1: N'hésitez surtout pas.
0: Voilà, c'est de la chanson française à la sauce qui pique.
1: Merci.
0: À bientôt.
3: Et à très bientôt, Dominique. Et merci pour cette interview passionnante. Et on va passer au samedi 13 juin.
4: À Bretenoux, sur l'île de la Bourgnatelle.
5: Waouh !
4: Oui, une exposition de mobilettes. Alors là, c'est vraiment c'est un gros événement de mobilettes pour les mobeux, les pros de la Meule. Donc, vous pouvez venir pour présenter vos mobilettes. C'est l'association Oxymob 46 qui organise ça. Il y aura un concert de rock avec les ovnis, DJ Skydance, l'entrée est libre, une buvette, des grillades et une vraiment superbe ambiance.
5: Ça a l'air très sympathique et assez familial. Et puis en plus, ça va nous rappeler des bons souvenirs de mobilette, n'est-ce pas Hervé?
4: Tout à fait. Ouais, j'ai toujours rêvé d'avoir un petit 103 SP quand j'étais...
5: Mais moi aussi.
4: Mais ma maman, elle n'avait pas les sous.
5: Ouais, c'est vrai. Et puis c'était dangereux. Et puis
4: voilà.
3: Et oui, mais maintenant, les mômes, ils peuvent se faire de l'argent. Hein. Grâce au vide ta chambre. Eh oui.
5: Ah
4: oui, c'est quoi le vide ta chambre?
3: À Bretenoux, l'association des parents d'élèves du collège d'Orlande organise un vide ta chambre le samedi 13 juin 2026 à la salle et au parc Hérol à Bretenoux.
5: Ah bah c'est juste à côté du parc de la Bourgnatelle, c'est super, ça peut faire un petit programme sympathique pour ce samedi pour les familles qui veulent se balader un petit peu dans le coin sans trop bouger.
3: Exactement.
5: Et s'ils n'ont pas trouvé leur bonheur au vide-ta-chambre, il y a toujours possibilité d'aller au vide-grenier de Biars également, qui est place des Tilleuls, juste à côté de la gare.
4: Voilà. Si j'ai bien compris, le vide-ta-chambre, c'est juste après le range-ta-chambre.
5: Non, ça sent l'expérience. Ça sent,
4: non, j'ai pas eu d'adolescent, moi, pas du tout.
5: Voilà, donc ça c'est plutôt sympa. Mais on a d'autres programmes et projets pour vous, pour ce samedi 13 juin, et notamment les IFs de la compagnie État d'âme. Et oui, dans le cadre du festival Nuit des forêts avec l'association Les Agités du local. Donc le samedi 13 juin à 19h, rendez-vous à l'Oasis des Âges à Chartrier-Ferrières. Ça, c'est en Corrèze. La pièce Les IFs est poétique et sonore, alliant la danse au mot. La compagnie État d'âme invite le public à vivre une expérience immersive pour se relier au vivant de manière subtile, sensible et engagée. Voilà, la durée, c'est une heure, c'est tout public, c'est très beau à vivre, vraiment à vivre et à partager ensemble, en famille. La participation est libre et toute la journée est dédiée à la forêt du Causse-Corrézien, organisée par le tiers-lieu associatif Les Agités du local. Voilà, pour les petits, les grands, venez vous émerveiller de notre forêt, la découvrir sous plusieurs angles scientifiques, sensibles et poétiques, pour encore mieux la connaître, l'aimer et la protéger, cette grande nature que l'on aime.
4: Le Jindou Festival au cinéma L'Arsenic.
5: Et oui, et aussi au Grand Palais de Cahors le lendemain, effectivement, deux projections d'un même film, La Petite Graine de Cola. De quoi s'agit-il, Jean ?
3: Denis et Céline rêvent d'avoir un enfant et après des années d'insémination artificielle infructueuse, ils se lancent dans le plan de la dernière chance, demandé à Piche, un ancien camarade de classe dont Denis était le souffre-douleur, de les aider. Ça promet.
5: Alors en plus, ce qui est chouette, c'est que ce film va pouvoir être expliqué et présenté par un des réalisateurs, donc Kola Rifkis.
3: Tout à fait.
5: C'est une comédie de 2026 de 1h38 et elle est donc proposée dans le cadre du Jindou Festival dans deux cinémas à deux dates différentes.
3: Le samedi 13 à 20h30 à l'Arsenic et le dimanche 14 juin à 20h45 au cinéma Le Grand Palais à Cahors.
4: Un peu d'amour maintenant avec les rencontres philosophiques menées par Flore Proust.
3: Oh là là!
5: Nous vous proposons la question « L'amour est-il un besoin ou un désir ?» Voilà, c'est ce que nous expliquent Flore Proust et Pascal, donc, qui est sa mère, et donc qui vous invite à participer à ce petit débat philosophique plutôt sympathique, donc le samedi 13 juin. C'est 260 route de Négral-Mélac à Saint-Vincent-du-Pendy, avec un petit numéro de téléphone pour s'inscrire, prévoir quand même de prévenir de votre présence.
4: 06 06 44 30 76.
3: Et le 13 juin à Cornac, Tiliade propose Mais où valise.
5: C'est une création et une interprétation de Greg Voynis qu'on avait eu la chance déjà de rencontrer en studio avec Anne Merlin lorsqu'ils sont venus présenter l'activité de l'association Tiliade. Et donc voici le résumé un petit peu de son spectacle.
3: Au fil des cimes, au fil de l'eau, Golo parcourt la terre et ses mystères. Il va lire des histoires à ceux qui ont peur du noir, des histoires pleines d'amour pour ceux qui ont peur du jour.
5: Oh, c'est joli, c'est poétique, comme c'est tout ce que fait Tiliade, c'est vraiment chouette. Voilà, c'est un spectacle en plein air à 17h, prix un goûter à partager, tiré du panier, dès 16h, voilà, prix au chapeau. Je vous conseille de vous rapprocher de cette très belle asso pour découvrir toutes leurs actions sur le territoire.
4: Passons au dimanche 14 juin.
5: L'APE de Fraissinet, le Gela Goujounac.
4: Je vous laisse celui-là.
5: Ouais. Organise un vide-grenier et une bourse aux vêtements. Donc c'est sur le parking de l'école.
4: De 9h à 18h. Ah ouais. Hein. J'ai un petit numéro pour les informations, pour s'inscrire.
5: On y va pour le petit numéro.
4: Allez, Coralie, qui est la présidente de l'association, au 06 74 26 59 50.
5: Super. Un peu de musique aussi, je crois.
3: Oui. Ce dimanche 14 juin, à 16h, dans l'église de Vérac-Saint-Martin, en partenariat avec Ferrando Musique, l'association Saint-Martin de Vérac vous invite tous à venir assister au concert Regents Quintet.
5: Super, ouais, et avec un petit numéro de téléphone, Hervé.
4: Le 06 37 13 99 68.
5: Alors, il y a un château qui s'appelle le château de Bataille. Voilà, c'est un très beau château hein, qui est donc aussi dans le Lot et qui propose un concert baroque avec le groupe E égale MC2 suivi d'un repas partagé. Pour toute réservation, il faut envoyer un petit message à château de Bataille 4600@gmail.com et vous pourrez écouter du Vivaldi, Corette, Purcell, Heindel, Schmelzer, Telemann. Voilà, ça va être chouette.
0: Incroyable.
5: Et pour terminer cette édition d'agenda, une dernière petite info, ça se passe à Salvagnac.
4: Oui, dans le Tarn.
5: Eh ouais, dans le Tarn, un peu fait. Loin, mais bon, voilà.
3: Il y a un bal postal.
5: Eh oui.
3: Mais qu'est-ce donc un bal postal ?
5: Une atmosphère envoûtante, avec deux groupes qui participent à cette soirée.
3: Ah oui, Carte Postale et Mong. Et ça se passe à la salle Phoenix.
4: Eh bien, Florence et Jean, je pense qu'on a fait le tour, on a vu pas mal de choses. Hein.
3: Ouais, c'est pas mal.
5: Ouais, c'était super en tout cas. Merci beaucoup pour cette première expérience avec toi, Jean.
3: Oui, merci à vous.
5: Et c'était super chouette de partager ce moment ensemble, tous les trois. À très bientôt pour un nouvel agenda sur Decibel FM.
4: À bientôt.
3: À bientôt.
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4: L'extériorisation du problème a paru suffisamment important, suffisamment grave pour que des personnalités partout, des académiciens, des savants même, comme Jean Rostand, expriment leur avis sur ce phénomène du rock.
5: Tout ce que je vais vous dire sera fait uniquement d'après ce que j'ai pu lire dans les journaux. Or, il me paraît que ces crises d'hystérie collective comportent un certain infantilisme. Il me semble qu'il y a là, en effet, une sorte de libération à la fois d'instincts puérils et d'instincts animaux. Je peux vous répondre un petit peu au nom de la morale biologique. L'un des principaux impératifs de cette morale biologique, c'est qu'un homme doit viser à être un homme dans toute acception du mot, c'est-à-dire un adulte et un être qui surmonte en lui l'animalité. À ce point de vue, je pense que le rock'n'roll est un peu contraire à la morale biologique et qu'il y a une certaine amoralité à se comporter comme font tous ces jeunes gens, à la fois en bête et en enfant. Mais ceci dit, je vous dirai qu'il ne faut peut-être pas accuser trop ces jeunes gens. Je voudrais savoir si leur famille, si la société
6: a fait ce qu'il fallait pour créer en eux ces freins
5: qui leur ont permis de résister à ces instincts, à ces instincts animaux,
6: c'est-à-dire de ne pas s'abandonner à cette régression que paraîtrait le rock'n'roll.
5: Ces jeunes gens sont certainement des insatisfaits, des gens qui n'ont été intéressés à rien, captivés par rien. Est-il donc tellement étonnant qu'ils fassent cette régression? Je pense qu'il faudrait surtout s'attaquer aux causes plutôt que s'attaquer à l'effet. Or, si je crois que c'est toute la société qu'il faudrait transformer, je le répète,
6: pour que les jeunes gens ne tombent pas dans cette sorte de piège infantile et bestial que présente le rock'n'roll.
7: Le rock'n'roll, un piège infantile et bestial. Voilà ce que pouvaient en dire des intellectuels des années 60. Salut les amis, c'est JBD avec vous pour cette émission généralement consacrée à la politique, l'histoire, la géostratégie. Mais cette semaine, ras-le-bol de vous causer des ravages du capitalisme triomphant, des impérialismes ou des camps de concentration nazis qui sont l'un des dadas de cette émission. Aujourd'hui, j'ai envie d'écouter de la musique avec vous, d'aller au concert, de danser. Mais en fait, je suis pas certain d'avoir grand-chose d'intéressant à vous dire de ces musiques actuelles, rock, pop, dub, électro et compagnie. Alors bon, si vous vous attendez à des révélations sur la musique, vous pouvez tout de suite changer de fréquence. J'aimerais pourtant cette semaine évoquer un événement que j'adore depuis bientôt 33 ans qu'il existe, le festival Au Quart de Tour, génial et convivial événement qui annonce l'été et que Radio Béton organise dans la ville de Tours depuis 1986. Et c'est là que tout petit, votre serviteur a vécu les balbutiements de sa culture punk rock et rock'n'roll, comme on disait encore fin des années 80, au millénaire dernier. Au Quart de Tour, c'est là que chaque année depuis plus de 30 ans que je me roule dans l'herbe avec les copains, que je bois de la bière, que je déconne. C'est là qu'une fois par an, je me ressource, je lâche prise, je rigole et je danse. Et après avoir bien décompressé, mieux reprendre pendant un an nos si sérieuses émissions d'histoire et de politique qui font rien qu'à parler de trucs pas drôles. Or, en 2016, traumatisme. Au Quart de Tour, qui plante ses chapiteaux dans le lit du Cher, une zone inondable, le festival trentenaire qu'on croyait indéboulonnable, acquis jusqu'à la fin des temps, notre festoche a été annulé pour cause d'inondation et de chair en crue. En ce début d'été 2016, j'ai pas eu mon au quart, j'ai pas dépressurisé. Et ça m'a bouleversé de réaliser la fragilité d'un événement qui, depuis près de 30 ans d'éternité, fait partie de mon biotope, de mon cycle annuel. Pour vous raconter tout ça, vous voilà donc chez moi, à Tours, région centre, Indre-et-Loire. En voiture, direction Radio Béton, à Tours Nord. Et sur l'autoradio, c'est bien évidemment le 93.6, la fréquence à béton, où il y a toujours une merde technique, genre platine qui marche pas. C'est normal, c'est là tout le charme de la radio rock.
8: Je suis médusé, voilà. En tout cas, ça me permet d'en profiter pour dire... Alors, je vous l'avais bien dit, franchement, Seeds of Mary, Ghost avec Kurt Cobain, vraiment. préparer la suite. Je n'ai absolument rien de prêt, donc on va vite continuer à écouter ce qui est en train de passer. Je sais pas quel morceau c'est. C'est toujours Mastodon, ça doit être le morceau Blue Orange.

Radio Béton de m'avoir fait découvrir plein de trucs et notamment le son qui m'enthousiasme et me porte depuis l'édition Au Quart de Tour 2017 où les deux DJs de Octave One nous ont connectés au cosmos en nous faisant danser comme des tarés. Octave One qui depuis 1990 sévit à Détroit, le bastion d'Underground Resistance. Octave One, live à Au Quart.

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0: Oui, bonjour, c'est JBD.
1: Ouais.
0: Vous voilà donc arrivé à Radio Béton, créé à Tours en 1986, tout comme le festival au quart de Tours. Béton est installé depuis la fin des années 80 dans des locaux municipaux à l'espace Gentiana, centre social et de loisirs. Et au deuxième étage, il y a un bureau béton surpeuplé. Et le studio est au troisième, sous les combles. Pour y monter, il y a une volée de marches d'un escalier en béton qui doit être l'un des endroits les plus déprimants que je connaisse.
2: Bonjour.
3: Ça va?
2: Dites pas trop de conneries, il y a le magnéto qui tourne. La belle blonde.
3: Bah ouais, ça va et toi?
2: Macron t'as toujours pas viré?
3: Toujours pas.
4: Fainéant. Fainéant.
2: Comment vous allez bien?
4: Fainéant. Fainéant.
0: Bon, je vous l'avoue et je vous le répète, il se trouve que cette semaine, j'ai pas grand chose à vous dire, en tout cas rien de transcendantal. Pourtant, je croyais vraiment avoir des trucs intéressants à partager avec vous au sujet des musiques actuelles, des concerts qui, aujourd'hui, me redonnent du plaisir après m'avoir assez peu intéressé pendant près de 20 ans. Je voulais vous causer de cette impression d'avoir traversé, à partir du début des années 2000, presque deux décennies d'électro-encéphalogramme musicalement plat, après une enthousiasmante et créative décennie 90 qui a vu dans le désordre le décloisonnement des genres musicaux avec ce qu'on a notamment appelé la fusion. Là, les rockers se sont mis à causer à ceux qui écoutaient du reggae, par exemple. Il y a aussi eu pendant les années 90 l'accès de masse à l'informatique qui a permis la création de nouveaux styles musicaux et électroniques, le trip-hop, la jungle, la drum and bass. Les années 90, c'est aussi une explosion du nombre des productions avec la démocratisation des home studios qui va se poursuivre dans les années 2000. Et puis la fin des années 90, c'est aussi l'apparition d'Internet qui permet de diffuser facilement ses créations sans forcément passer par maisons de disques et radio. Et après ces très riches années 90 qui m'ont donné la sensation de création frénétique et tous azimuts, après la fin de l'explosion de la drum and bass, j'ai donc eu le sentiment, vers le début des années 2000, que rien ne se créait plus, que tout n'était que redites et courants musicaux qui se recyclent en se mordant la queue. Du coup, pendant près de 20 ans, je suis allé au festival au quart, pas tant pour voir des groupes, mais surtout pour voir mes potes, car le cadre super convivial du festival permet vraiment ça, et pour seulement 30 euros pour 5 jours de festoche, autant vous dire un tarif qui n'existe pas pour un festival qui, d'un point de vue comptable, n'existe pas. On va revenir sur les chiffres tout à l'heure. Et puis, depuis 2 ou 3 ans, est-ce que ce sont mes chakras musicaux qui se sont à nouveau ouverts? Pourquoi est-ce que ces dernières années, les musiques actuelles, comme on dit, me semblent à nouveau intéressantes? Y a-t-il plus de groove qu'avant? Est-ce que le nombre et le niveau technique des musiciens a sensiblement monté ces dernières années? Comment se fait-il que je kiffe à nouveau la musique? À moins que ce ne soit la musique qui ne se soit remise à me kiffer. Et d'abord, y a-t-il des réponses à ces étranges questions qui n'en sont peut-être pas vraiment? Pour essayer de parler de tout ça, vous voilà installé dans une petite pièce à côté des bureaux de Radio Béton. Et votre invité s'appelle Enzo, qu'on dit être l'un des programmateurs du festival. Mais c'est pas exactement ça. Et c'est à lui donc que je vais faire part de mes vagues questions existentialo-musicales qui n'en sont pas vraiment et qui n'ont donc pas forcément de réponse. Salut Enzo.
5: Salut JBD.
0: Bon alors Enzo, au moment de cette conversation, on est en octobre 2017, à plus de 6 mois de la 33e édition du festival au quart de Tours. On dit parfois de toi que tu es le programmateur du festival. Alors on pourrait s'imaginer une espèce d'empereur romain qui s'écoute des piles de disques de groupes postulant au festival et qui, pouce levé ou baissé, dirait « Ah ça, oui, ça, non ». Or, c'est pas du tout comme ça que ça se passe. Alors, qu'est-ce qui est marqué sur ta fiche de poste?
5: Sur ma fiche de poste, c'est pas marqué programmateur de quart de tour. Je suis chargé de production. Chargé de production, c'est un peu un mot valise pour dire homme à tout faire. Comme je suis plus maintenant, mais j'ai longtemps été le seul salarié au quart sur l'année, maintenant il y a Nathan avec moi qui s'occupe plutôt de la partie communication. Comme j'étais le seul salarié, donc à travailler vraiment à plein temps sur le festival, je me retrouve référent d'énormément de domaines sur lesquels je vais récupérer les infos, travailler dessus ou pas. Mais en tout cas, je vais être le carrefour des informations que ensuite je vais redistribuer à toute une volée de bénévoles plus compétents les uns que les autres qui, eux, vont être compétents dans un petit domaine du festival. Et c'est comme ça que le festival se construit, c'est grâce à, on va dire, une dizaine de bénévoles référents, Pascal Robert à leur tête. Mais comme moi, je suis là 8 heures par jour, ben, c'est moi qui ai d'abord toutes les infos. Et si je peux le faire, je le fais. Si je peux pas le faire, ou si c'est quelqu'un d'autre qui est censé le faire, dans ce cas-là, cette information, je vais l'envoyer à qui de droit. Voilà.
0: Lexique. Pascal Robert avec sa compagne Véronique, deux membres historiques de la bande de jeunes cons insolents qui en 1986 crée Radio Béton et le festival au quart de tour, ce qui va donner naissance à deux associations sœurs, Radio Béton et donc
5: Béton Production, donc la branche qui organise les concerts. Mais il y a deux associations, mais c'est vraiment surtout une histoire administrative. À un moment donné, on a été obligés, enfin je dis on, mais j'étais pas du tout encore là, je suis arrivé il y a 6 ans. À un moment donné, l'association Radio Béton a dû se séparer de ce côté organisation de concert pour de basses raisons monétaires, c'est-à-dire qu'on ne peut pas demander à la fois des subventions à telle hauteur pour le fonctionnement d'une radio avec tout ce que ça implique. Enfin voilà, c'est des cases à remplir dans des dossiers de subvention et il a apparu à un moment donné qu'il fallait séparer les deux. Mais c'est des associations jumelles, on est tous dans les mêmes bureaux. Moi, je suis aussi animateur sur Radio Béton. J'écoute les disques comme tous les autres animateurs de Radio Béton. Je participe à la vie de la radio, quoi, tout comme Nathan, qui est aussi chez Béton Productions. Et je suis complètement poreux, si on parle de programmation. En tout cas, j'essaye d'être complètement poreux à ce qui peut aussi toucher les autres animateurs de Béton. C'est ce qui fait la force de Béton, c'est qu'il y a plein de personnalités, tous programmateurs de la radio, contrairement à énormément de radios qui sont entre les mains d'une seule personne. Du coup, forcément, la couleur musicale peut s'en ressentir. Voilà.
0: La programmation, dont t'es pas le seul responsable, est un des aspects de ton boulot. En fait, quand tu dis qu'il y a plein de gens qui sont référents sur plein de trucs, c'est-à-dire qu'on parle de logistique, on parle de chapiteaux, on parle de nourriture.
5: Ouais, c'est assez énorme finalement le travail que ça peut représenter, 5 jours de festival avec, on va donner des chiffres.
0: Alors financièrement, comment font-ils en quelques chiffres? Au quart de tour 2017, c'était par exemple...
5: En tout, le festival coûte entre 350 et 400 000 euros. Et l'artistique est entre 90 et 100 000 euros.
0: Pour payer 30 groupes répartis sur 5 soirées, chaque soirée accueillant entre 3 000 et 5 000 festivaliers. Et l'un des trucs qui fait exister ce festival, qui n'existe pas sur le papier d'un point de vue comptable, c'est le travail gratuit et parfois toute l'année de près de 150 bénévoles. L'huile de coude, ça n'a pas de prix.
5: C'est du monde à gérer, c'est de la logistique et c'est pour ça qu'il y a beaucoup de monde qui sont là-dessus. Sans parler bien sûr de tout le côté technique à gérer en amont. Et heureusement qu'il y a une équipe, parce que je ne suis pas du tout compétent sur tout ce qui est technique. Voilà, faire la bouffe pour 150 personnes, pour moi, ça relève de la magie. Donc c'est ça qui fait qu'au quart ça marche, c'est qu'il y a une équipe ultra compétente et pour la plupart en plus bénévole. C'est assez rare, je pense, à ce point-là. Donc il y a un seul salarié, deux maintenant, et que des bénévoles derrière pour faire tourner cette petite machine. C'est pas une grosse machine au quart de tour, mais c'est quand même déjà un beau projet, et surtout sur une durée qui est assez longue. Quoi. Ça représente sur place, du début du montage jusqu'à la fin du montage, ça représente 15 jours.
0: Vous avez le droit à 5 soirées pour quoi, 30 balles, en fait c'est économiquement un festival qui n'existe pas en fait.
5: Qui peine à exister malheureusement, mais c'est des tarifs qu'on applique depuis longtemps, même si on a augmenté un tout petit peu je crois il y a 3 ans. Et on se rend compte que c'est ça, ça devient de plus en plus compliqué à tenir.
0: Avant d'aller plus loin avec Enzo, retour sur l'un des très nombreux et très agréables moments d'Ocar 2017. C'est le mois de juin, il fait bien chaud sous l'un des deux chapiteaux du festival, où sur scène ont surgi 3 grooms en uniforme, genre Spirou. C'est le brillant trio danois Who Made Who, fondé en 2003. Il y a seulement 3 musiciens, Who Made Who envoie une élégante pop house rock extrêmement dansante et pleine d'harmonie, de vraies chansons bien écrites, parfois presque lyriques. Comme a aussi pu la synthétiser LCD Sound System, Who Made Who pourrait être une sorte d'heureuse rencontre entre les Talking Heads et la house music et plein d'autres courants intelligemment digérés avec beaucoup de personnalité. Who Made Who, live, on a sué car on a dansé.

0: Who Made Who, live à Au Quart de Tour 2017, bonheur de danse et de fraîcheur house pop dans la moiteur de juin. Mais un an plus tôt, en 2016, ça a été une toute autre chanson, car le festival, je vous le disais, est installé en zone inondable, pleine de la Gloriette, dans l'Île du Cher, qui est l'un des deux cours d'eau qui bordent la ville de Tours, l'autre étant la Loire, où le festival a d'ailleurs vu le jour en 86, sur une île qui s'appelle l'île au quart, d'où le nom de l'événement, Au Quart de Tour. Bref, énorme coup de bourdon pour mal démarrer cet été 2016. L'immuable, l'éternel, acquis pour toujours, festival Au Quart de Tour n'a pas eu lieu pour cause d'inondation, Enzo. Ça a été dur.
1: Le mardi soir a joué et c'est le lendemain sur les coups de, on va dire 16-17 heures, donc 2 heures avant d'ouvrir le deuxième soir, qu'on a eu un arrêté préfectoral qui nous a dit c'est mort, gros risque d'inondation, il faut démonter dans l'urgence, puisque d'ici demain, max après-demain, il y a jusqu'à 2 mètres d'eau sur la plaine de la Gloriette.
0: Triste flashback sur cette annulation de quart. Voilà donc en juin 2016, plaine de la Gloriette, avec Joël, le chef jardinier du jardin pédagogique de la Gloriette. Avec des cuissardes, on va se retrouver avec de l'eau jusqu'aux genoux.
2: Alors faut qu'on vous dise le paysage là qu'on aperçoit depuis la maison des animateurs et des jardiniers de la Gloriette est tout à fait hallucinant quoi. C'est un lac et au milieu du lac il reste encore un des chapiteaux de la 31e édition du festival Au Quart de Tour qui n'a eu donc lieu qu'un seul soir. Et ce chapiteau, l'équipe de Radio Béton n'a pas eu le temps de le démonter encore. Donc il reste là avec ses mâts plantés dans l'eau, c'est assez surréaliste d'ailleurs. Plutôt joli et onirique comme vision, enfin très concrètement c'est très embêtant quoi. D'ailleurs aux dernières nouvelles on se demandait si Au Quart de Tour n'allait pas mettre la clé sous la porte.
3: Oui bah a priori c'est sûr que pour eux 3-4 jours de montage, ça sous-entendait que le démontage était au moins tout aussi long, voire un tout petit peu plus court, mais que c'était pas instantané dans tous les cas. Et là il est vrai que cette annonce de crue et la rapidité avec laquelle l'eau est montée, on s'y attendait pas forcément non plus.
2: Enfin, on est surpris sans l'être parce que ici on est entouré d'eau, c'est-à-dire qu'on a le Cher qui est là-bas, on a un bras du Cher qu'on appelle le Petit Cher, et puis globalement, de toute façon, l'eau elle est aussi sous nos pieds. Même quand il n'y a pas de crue, l'eau elle est quoi, 1 mètre, 1 mètre 50, 2 mètres sous nos pieds.
3: Oui, la nappe est 1 mètre, 1 mètre 50 effectivement en été, hein, donc ça c'est vraiment le stade le plus bas, enfin la hauteur la plus basse qu'on puisse retrouver. Après, bah voilà, la Gloriette c'est une terre d'eau, donc bon voilà, on sait que c'est une plaine inondable. À un moment donné, nous on fait des choses sur une plaine inondable, donc voilà, quand la nature se manifeste, on n'a pas d'autre choix que de se dire bon bah voilà, c'est nous qui avons essayé de faire des choses sur une zone peut-être à risque. Nous on le fait, on va dire, de façon légère, light, avec de l'événementiel. Maintenant, quand on sait qu'à l'échelle nationale ça peut aussi arriver avec des habitations, là c'est une autre problématique.
2: Alors là, bah, on commence déjà à marcher dans l'eau. D'habitude, bah, ça c'est un chemin qui est tout sec, qui nous emmène bah, voilà, jusqu'à cette plaine où régulièrement je m'émerveille, vous savez, à chaque printemps, parce qu'il y a des jolies fleurs qui poussent, tout ça. Alors là, les jolies fleurs, elles sont sous la flotte. Hein. Et là, on n'est donc plus sur un chemin sec, on est déjà en train de marcher dans l'eau.
0: On a eu les boules qui collaient au papier en ce mois de juin 2016 et c'est là que j'ai réalisé que je n'aurais pas droit à mon indispensable soupape de décompression annuelle. Ma semaine de teuf de l'année m'a cruellement manqué. Vilaine impression de rester constipé de la tête par manque de danse et de musique. Et ça m'a mis de fort mauvaise humeur, d'autant plus que notre éternel festival allait peut-être bêtement mourir noyé, Enzo.
1: Ça a été un coup assez dur hein, à ce moment-là. On n'a pas trop eu le temps de réfléchir, on a dû démonter. En même temps, il fallait gérer l'annulation des groupes sur toute la semaine, donc ça représentait les 3/4 de la programmation. Ça représentait pas loin de 26 groupes à annuler, à appeler. C'est des sommes qui peuvent être engagées aussi de la part d'artistes, de toute cette économie autour des artistes qui peut être fragilisée avec des annulations comme ça. Ça va, on n'est pas rock en scène, on ne parle pas de millions d'euros, mais quand même, justement, c'est parfois des petits groupes qui sont à un cachet près, surtout quand ils viennent de loin. Bref, il y a eu beaucoup de choses, des belles choses aussi qui se sont faites sans qu'on ait le temps de s'en occuper, des concerts de soutien dans les bars de la part de beaucoup d'acteurs culturels locaux, de beaucoup de groupes, beaucoup de musiciens qui ont fait plein de choses, notamment toute la carte blanche du mercredi soir de Gochiz qui fêtait leurs 5 ans. Normalement, on leur avait donné une carte blanche sous le petit chapiteau ce jour-là et du coup, ils ont rapatrié toutes leurs cartes blanches au Canadian Café. C'était pas du tout possible normalement, mais là ça s'est fait. Ça nous a permis, en sortant du démontage, rincé et complètement 6 pieds sous terre, d'aller se mettre une bonne cuite bien salvatrice, histoire de renchaîner sur le démontage le lendemain avec une belle barre dans le crâne, mais qui permet de pas réfléchir comme ça. Donc on a vraiment passé le démontage en mode machine, sans réfléchir. C'est après que le coup dur est vraiment arrivé, avec aussi forcément un bilan financier catastrophique. C'est la première fois que j'ai vu Pascal et Véronique Robert, donc le couple mère du festival, aussi atteints. C'est des gens qui n'expriment pas grand-chose, même s'ils sont très sympas.
2: Ils sont très stoïques et pleins d'humour.
1: Voilà, ils sont très stoïques et avec beaucoup d'humour, un peu noir, voilà. C'est des gens super, mais ils n'expriment pas grand-chose. Et là, je les ai vus vraiment atteints, quoi. Et ils m'ont dit plus tard que pour eux, c'était un signe qu'au CARF, il fallait que ça s'arrête, parce que c'est normal, ça fait 30 ans qu'ils font ça, plus de 30 ans. C'est fatigant d'être bénévole pendant 30 ans sur un seul et même projet. Et ils ont bien failli jeter l'éponge à ce moment-là.
2: À peu près tout le monde a vécu cette inondation comme un traumatisme. Mmh. Ici aussi, ça m'a remis un peu les pendules à l'heure. Le truc en plus vraiment embêtant, c'est que je me suis rendu compte que dans mon cycle naturel annuel, mon OCAR n'a pas eu lieu. Et ça m'a manqué épouvantablement. Et je pense que j'ai été vraiment en rogne où il m'a manqué quelque chose jusqu'au mois d'août. Et au mois d'août, à mon sens, il s'est passé quelque chose d'absolument magique. Comment il s'appelait d'ailleurs ce festival ? Qui est revenu sur, en plus, aux origines, c'est ouais. Ça qui est extraordinaire.
1: Il s'appelait Ocar is not dead. Un festival qu'on a organisé en un mois et demi. Après le démontage, le bilan, vraiment, c'est... Les Robert étaient au fond du gouffre. Ils n'étaient vraiment pas sûrs de savoir comment faire pour remettre le festival à flot, pour remettre le festival sur les rails. Beaucoup de bénévoles ancestraux, très tristes, mais en même temps fatigués. Du coup, moi, je suis arrivé avec cette idée-là de, ici, il faut remettre des ronds dans les caisses. Faire un crowdfunding, c'est bien, on en a fait un, ça a ramené un peu d'argent, ça a quand même ramené 10 000 euros, mais là, on parlait de 200 000 euros de déficit. Ce qu'il fallait faire, c'est refaire un festival en demandant aux artistes du coin ou aux artistes qui aiment bien Ocar, en demandant aux techniciens qui viennent bosser depuis le début ou pas loin sur le festival, à tous les prestataires qui ont grandi, je pense notamment à Scène de Nuit, qui a grandi en même temps que le festival. C'est une boîte de location de matériel, de spectacle qui a grandi en même temps que le festival, qui se construit en même temps et ils sont partenaires depuis le début. Bref, en demandant à tous ceux qui font le festival, qui sont partenaires financiers, d'aider à faire ce festival de soutien qui coûte le moins cher possible et que on puisse réussir à rentrer un max d'argent, parce que c'est exactement ce qu'il nous fallait à ce moment-là. Enfin, fallait payer énormément de factures. Beaucoup, beaucoup, beaucoup de gens ont joué le jeu, pour ne pas dire tous. Beaucoup d'artistes ont répondu alors que je les prévenais un mois avant sur une période ultra chargée en termes de festival et tout ça. On a fait ça à la mi-août sur un week-end de 3 jours. Et on a réussi à regrouper pas mal de groupes tourangeaux, notamment des groupes assez phares, je pense notamment au Chill Bump, à aller chercher aussi quelques groupes qui sont passés par le festival peu de temps avant et qui ont fait l'effort de venir, alors que je sais pas pourquoi ils ont fait l'effort, ils ont dû avoir quelque chose quand ils sont venus jouer sur Ocar. Je pense aux 2N, qui n'ont pas besoin de se rajouter des dates sur leur tournée déjà à la gueule et qui ont trouvé un temps pour venir. Enfin voilà, ça c'est pour les têtes d'affiche. Et puis il y a eu plein de groupes tourangeaux qui, dès qu'ils pouvaient, il y en a plein qui pouvaient pas parce que c'était venu prévenu un peu tard, mais dès qu'ils pouvaient, ils venaient bien sûr, quoi, on va venir. Du coup, ça nous a permis de faire une programmation en un temps extrêmement court, d'organiser tout ça grâce, pareil, à une avant-garde, une nouvelle génération du festival. Je pense à Sébastien Garcia qui s'est occupé de toute la régie générale parce que Cédric n'était pas là, n'était pas dispo. D'habitude, c'est lui qui fait ça. Sébastien Garcia, il a 27 ans, je crois. C'est un monstre en régie. Il a tout appris avec Cédric. Et c'est lui qui s'est occupé de tout ça. On était en pleine période d'attentat. Il y avait une Nice juste avant. C'était très chaud sur une île où il n'y a pas de sortie pour évacuer le public. C'était une galère sans nom. Et on a réussi à faire tout ça en un temps. On n'a pas beaucoup dormi. Je suis souvent tombé malade au mois de juillet parce que j'étais vraiment sur les genoux. Mais après, ça valait le coup, quoi. Quand il s'est passé ça, le public a réagi de fou. On s'était blindé tous les soirs et on n'a pas gagné 200 000 euros, mais on a eu plein d'autres bonnes nouvelles entre-temps. Mais ça a permis déjà de faire une impulsion, de montrer qu'on ne se laissait pas faire et rabaisser un tiers de notre déficit. Donc on ne s'est pas juste assis en pleurant auprès du public et auprès des subventionneurs en disant « oui, ça serait bien de nous donner de l'argent ». On a, on s'est sorti les doigts et je pense que ça a aidé aussi à ce qu'on ait d'autres bonnes nouvelles derrière, voilà, qu'on montre qu'on était de bonne volonté, qu'on n'était pas mort.
2: Pour en revenir à la situation vue de ma fenêtre, pas d'Ocar, effectivement avec cette menace de bah Ocar c'est mort quoi, ça y est là, c'était l'an dernier, c'était la dernière édition, donc je suis rentré chez moi bien plombé, et puis bah voilà, la bonne nouvelle, Ocar not dead, et tu dis ouais sur une île, mais pas sur n'importe quelle île.
1: Pas sur n'importe laquelle.
2: Le grand retour du festival sur l'île Ocar, un retour aux sources, un retour sur l'île Ocar du festival Ocar de Tours. Quand je vais manger chez les gens, je mange pas tant ce qu'il y a dans l'assiette, je mange l'intention qu'ils y ont mis. Et moi, ce que j'ai surkiffé, c'était justement le côté not dead. La vieille créature qu'on croyait moribonde se donne un bon vieux coup de rein des familles parce qu'il y a de l'huile de coude et de la bonne volonté et puis beaucoup d'amour derrière tout ça. Et ça, moi, je l'ai bien reçu. Je tiens à préciser d'ailleurs dans la foulée que j'ai subventionné avec force peinte. Enfin, je subventionnais pas au demi, moi.
1: Beaucoup de gens ont subventionné. On a fait des scores au bar complètement hallucinants. Je crois qu'on n'était pas loin du Hellfest qui, eux, ont vraiment, pas en termes de volume, mais en termes de consommation par personne, qui ont vraiment des bonhommes entraînés toute l'année. Là, les gens se sont donnés vraiment. Hein, et pour avoir discuté avec les bénévoles au bar, les gens venaient en rigolant pour ça, mais ils avaient envie de se mettre la tête à l'envers et ils avaient une très bonne excuse pour le faire. Voilà, c'était oui, peut-être que demain j'aurai mal au crâne, mais c'est pour sauver Ocar, remets-moi un pichet, remets-moi une pinte. Et c'était ça non-stop, c'était drôle, il y avait une ambiance incroyable.
2: Moi j'ai adoré cette énergie primale du festival Ocar, voilà, qui sait se montrer au bout de 30 années très fonctionnel, très parfait. Enfin, parce que je connais peu de festivals qui accueillent leur public comme ça.
1: C'est vrai, mais en même temps, vu de l'intérieur, parfois, on se dit aussi, putain, la vache, ça fait quand même 30 ans qu'on organise ce festival et il y a toujours des trucs qui sont faits à l'arrache, mais ça fait partie de son charme.
2: Ocar is not dead sur l'île Ocar, moi je l'ai adoré parce que pour moi, il y avait un retour aux sources, il y avait une énergie et il y avait aussi, on va peut-être aussi pas mal parler de DIY, hein, le DIY, le do it yourself, le fais-le toi-même. Et ben ouais, au fin fond de l'adversité, avec des bouts de scotch, des bouts de ficelle, de la bonne volonté et beaucoup d'amour entre tout le monde, et ben non, la créature se donne un coup de rein et se remet la tête à la surface. Et ça, je crois qu'on l'a tous goûté, quoi.
1: Ouais, c'était vraiment... j'ai un peu du mal à en parler également. Je pense qu'on n'a pas du tout vécu le même festival, c'est normal.
2: Parce que... Ah bah non, parce que moi, j'ai une règle d'or. Je suis adhérent Radio Béton et tout ça. Mais alors, j'ai une règle d'or en ce qui concerne Ocar. Je ne travaille pas sur Ocar de Tours. Si je me balade avec un magnéto, je raconte des conneries avec des gens pour faire de la radio béton ou j'écris des trucs. Mais depuis 30 ans, moi, le festival, je le savoure. Mais il faut être barjot pour travailler à Ocar de Tours. En fait, évidemment, ça me pose un problème. Je suis de 69. Peut-être quelle année, Enzo, toi ?
1: Moi, je suis de 87.
2: Moi, je suis de 69 et j'ai quand même un problème. C'est que, comme disent les gens, les vieux qui ont mon âge, Ocar, c'est un peu Club Mickey. Et tous mes potes vieux de mon âge, ils sont derrière les bars.
1: Non, mais oui, oui.
2: Et tiens, puisque justement on parle de vieux et de musique de vieux, on a parlé de ces groupes qui très généreusement ont filé un coup de pouce à Ocar, sont venus travailler à Ocar Is Not Dead, parce que c'est quand même du travail. Vous savez que les musiciens...
1: Tu as besoin de manger.
2: Oui, des fois ils ont même des factures d'électricité.
1: C'est incroyable.
2: Donc c'est une chose extraordinaire qui s'est passée là. Tu as parlé de Chill Bump tout à l'heure. Moi je me souviens avoir très très bon DJ électro qui mixait à la Smala, qui est une association pas mal orientée autour du reggae qui, depuis des années maintenant, plante en fait sa caravane à crêpes au milieu d'Ocar. Puis c'est bien, ça fait un autre spot. Enfin bon, voilà. Tout ça pour parler de musique de vieux. Il y a des gens, moi, que j'ai vus sur scène, que je voyais déjà quand j'étais petit, que t'étais même pas né, Enzo, Jackpot et The Reactors, qui, eux aussi, étaient là, fidèles au poste.
1: Jackpot... C'était là la toute première édition sur les Ocar, je crois bien, ouais. Donc là, pour le coup, la boucle était bouclée.
2: Et invité à l'époque, comme en 2016, par Radio Béton, et ça tombe bien, on va s'écouter un des tubes de Jackpot et des réacteurs, c'est Baisse la radio.
4: Bon, merci aux radios qui passent des trucs sympas.

0: Baisse la radio, Jackpot et les Reactors, ils étaient sur la toute première édition du festival au quart de tour en 86, Enzo, sur l'île au quart. Et puis, bah voilà, 30 ans plus tard, non ?
1: Mais c'était la 31e édition. Alors, je sais pas où est-ce qu'à un moment donné, il y a eu deux au quart en une année. Une année bénie, peut-être.
0: Ou alors c'est que je suis nul en maths.
1: Moi, je suis nul en maths aussi, donc c'est possible qu'on est en train de se planter et que les auditeurs se foutent de notre gueule.
0: Non, mais c'est Pascal Robert a déjà fait des théories là-dessus. C'est toujours très compliqué que quand tu rentres dans l'année de ton anniversaire, il y a un chiffre de plus de... Enfin, tu vois, c'est des trucs comme ça.
1: Ouais, ouais.
0: Bah, finalement, c'était aussi cette édition Ocar is not dead sur l'île Ocar. Et bien, le signe que non, grâce à l'huile de coude et à l'énergie positive que les bénévoles, que tout le monde a su insuffler dans le truc, et ben Ocar est reparti. Bon, tiens, on va même citer un politique pour qui j'ai pas voté, mais enfin, ce qui a valu quand même que je traverse la moitié du festival pour aller lui serrer la louche, c'est l'ancien député d'Indre-et-Loire, Jean-Patrick Gilles, qui a fait un petit chèque aussi pour qu'Ocar continue à flotter un peu.
1: Ouais, ouais, ouais, on a eu deux enveloppes parlementaires, on a eu lui et Marie-France Beaufitz, deux personnes qui nous ont donné de l'argent, alors qu'a pas été utilisé, parce que le temps que ça arrive, c'est très long l'administratif, donc qu'a pas été utilisé vraiment pour Ocar is not dead. Pour être complètement transparent, on s'en est rendu compte que ces deux chèques parlementaires, ben, en fait, on n'en a pas eu besoin à la fin de l'année. Elle est tombée cette année-là, en 2017. Fin 2016, les gars, on est revenu à zéro, bravo, on s'est serré la pince. Mais du coup, ces 20 000 euros là, qui vont nous filer les deux parlementaires, qu'est-ce qu'on va en faire ? C'est pas très honnête de se le garder pour nous. Du coup, on a voulu organiser la soirée au Cardi Merci, au 37e parallèle, un peu avant le festival de cette année.
0: Et ça, c'était vachement bien, avec un très très beau plateau, surtout pour les vieux, des groupes mythiques. Il y avait Les Motivés, un groupe aussi qui me touche beaucoup. Il y avait ce trio infernal et courageux des rappeurs de La Rumeur. À partir de quand vous vous dites, ça y est, en fait, on n'est plus dead ?
1: Déjà, après le festival de soutien, on sentait que ça sentait bon. Fin août également, c'était la limite pour demander les remboursements des places d'Ocar et on s'est rendu compte qu'énormément de gens n'ont pas demandé de remboursement. Donc ça aussi, ça a absorbé ce qu'on avait compté, hein, rembourser les gens dans les 200 000 euros de dette. Ça aussi, ça a vachement diminué. On était encore en discussion avec pas mal de groupes et il y a énormément de groupes qui sont assis sur leur cachet ou alors qui ont juste demandé remboursez-nous les billets de train qu'on a pris ou voilà, enfin le minimum pour pas qu'ils perdent d'argent, normal. On a eu des aides, notamment du CNV, qui nous a filé pas mal d'argent, un petit peu, de la ville et de la région. Ouais, courant novembre, début décembre, on sentait que voilà, ça allait le faire et qu'on allait pouvoir repartir en 2017, qu'on allait pouvoir refaire une édition en 2017. On savait pas encore sous quelles conditions, est-ce que ça serait tranquille ? Non, c'était pas le cas, mais on a pu faire presque comme si c'était rien passé, c'est assez incroyable.
0: Et du coup, cette édition 2017, votre humble serviteur l'a goûté, mais alors comme vous pouvez pas imaginer, j'ai passé une semaine... Et alors même quand j'ai dessoulé, même quand je me suis un peu calmé après une semaine de festival, je trouvais que le moment que j'avais vécu était toujours aussi bien, quoi. Grand moment de qualité, je vous ai parlé de moments de magie. Tiens, d'ailleurs, il y a un truc qui m'a marqué et qui faisait pas partie de la programmation officielle de Garde Tour. Alors que je m'apprêtais à aller voir Chevalienne, dans un endroit qui s'appelle le Chapiteau à Kéké, sur Ocar, vous avez plein de micro-univers comme ça, c'est ça qui est bien. On a parlé de la caravane à crêpes de la Smala. Et alors que je m'apprêtais à aller voir Chevalienne, je suis tombé sur ce duo tourangeau d'électro afrobeat. J'appelle ça du white electric vaudou. J'ai dansé, donc je suis désolé, j'ai raté Chevalienne, je sais pas à quoi ça ressemble.
1: C'était très bien Chevalienne, mais tu as vu Perroquet et c'est cool, un des premiers concerts qu'ils ont fait, je crois.
0: J'ai groové ma race comme un bâtard pendant une heure sur Perroquet en dansant comme sur Humedo. J'ai beaucoup dansé cette année à Ocar. Ça faisait partie des bonnes surprises et puis j'ai envie qu'on s'écoute, tiens, Sarah Road.

0: perroquet, groupe qui n'était pas programmé à Au Quart de Tour, mais peut-être que ça arrivera un jour.
1: Tout à fait, ouais, c'est ça qui est drôle sur Au Quart de Tour, c'est qu'on parle souvent de la programmation qu'on retrouve sous les deux principaux chapiteaux, mais il y a plein de choses que, à béton, enfin, en tout cas si on parle du comité de programmation, donc Pascal, Rémi et moi, on ne maîtrise pas du tout. Donc toute la programmation du côté du chapiteau de la Smala, qui commence en plus à être de plus en plus structurée. Maintenant, on arrive à savoir un peu ce qu'ils font avant. Avant, c'était pas le cas. Nous, on savait vraiment pas ce qui s'y passait. Ils faisaient vraiment jouer les gens, leurs potes. Maintenant, ils essayent de le faire plus en amont. On essaye de l'intégrer à la com et tout. Enfin, on sait que c'est un espace très important pour beaucoup de gens et eux aussi commencent à le comprendre, je pense. Et du coup, on a envie de faire ça bien maintenant. Mais c'est eux qui vraiment gèrent entièrement leur espace, leur programmation et tout ça. Donc, ça donne aussi une autre esthétique. Ils font pas mal de choses auxquelles je suis pas du tout sensible et c'est très bien qu'ils soient là pour le faire. Et il y a aussi Keke qui aime bien inviter des gens sans nous prévenir. Moi je l'ai appris qu'après hein, que Perroquet avait joué sur le chapiteau de Keke. J'étais d'ailleurs dégoûté parce que j'aurais bien aimé les voir.
0: J'ai raté quelque chose mais...
1: ouais, j'ai raté quelque chose mais j'espère les revoir. Ils sont tous rangeaux, hein. Ça sera pas, ils font pas beaucoup de concerts mais en tout cas j'ai bien rangé leur EP dont on vient d'écouter un extrait là. Parce que ouais c'est vraiment bien ce qu'ils font.

0: Bon, alors pour reparler musiques actuelles, comment se fait-il qu'elles me stimulent à nouveau après 20 ans de désintérêt ? L'informatique, Internet et la démocratisation des home studios ont certainement fait exploser l'offre et la qualité musicale. Et puis peut-être qu'avec les écoles de musique, le nombre et le niveau technique des musiciens a aussi bien monté. Il y a de plus en plus de très bons icos qui savent jouer, comme on dit, et qui ont eu le temps de s'approprier et de digérer intelligemment des décennies de musique pop, du blues jusqu'à la tech.
1: Moi, je t'avoue que je théorise pas énormément la musique, j'essaye.
0: Explique quoi pour que j'ai kiffé ma race pendant cette dernière édition.
1: Moi, je dirais déjà peut-être parce que t'étais quand même très frustré de l'année dernière. Et du coup, en plus, beaucoup de gens étaient très frustrés de l'année dernière parce qu'il y avait vraiment une ambiance vraiment particulièrement bienveillante sur cette édition. En plus, il a fait très beau, hein. Dieu merci, parce qu'on avait mis quand même un cactus qui fait fuck sur notre affiche. Donc, il aurait plu toute la semaine, on aurait eu l'air bien con. Mais bref, il a fait très beau, il y a eu une très bonne ambiance. Je vais pas dénigrer ma propre prog, hein. Je vais pas te dire qu'on a fait jouer des trucs de merde. Bon, j'ai trouvé ça très très bien aussi. Je sais pas si c'était mieux que l'année encore d'avant. Moi, je garde un excellent souvenir de la 30e édition, qui avait aussi vraiment super. Je sais pas si il y avait des meilleurs concerts qu'il y a 2 ans, il y avait des meilleurs concerts qu'il y a 3 ans. Je sais pas, je suis pas sûr. Je pense que toutes les éditions sont différentes, même si on essaye de garder un peu la même recette, c'est-à-dire de mélanger un maximum de choses sur une seule soirée, pour que les gens ouvrent leur chakra finalement, pour éviter que les gens aillent voir que ce qu'ils savent qu'ils aiment. Donc ce qu'on veut faire sur Rockart, c'est qu'ils découvrent des choses qu'ils pensent ne pas aimer et qui finalement vont bien aimer. Donc apparemment, ça a vachement bien marché sur toi cette année, génial. J'espère que ça marchera encore l'année prochaine, mais c'est pas sûr.
0: Pendant longtemps, c'était une erreur de stratégie pratiquée par Rockart dans sa prog. Et jusqu'à il n'y a pas si longtemps que ça, il y avait la soirée hip-hop, la soirée rock'n'roll, la soirée machin. Évidemment, la soirée électro, c'était là où ça déchirait et tout. Bah, c'était cantonné, c'était encore ségrégué. À certains égards, c'était ce qui se passait quand j'étais petit dans les années 80. Hein. Les hardos ne parlaient pas aux mecs qui écoutaient Bob Marley, qui eux-mêmes ne parlaient pas aux mecs qui écoutaient Supertramp. Bah, y a eu aussi toute cette éducation hein, que Radio Béton et que les radios comme ça et que les festivals comme ça font. Et tu parlais justement de, bah oui, tu choisis pas ta soirée parce que tu choisis pas ton style, tu vas être confronté à des choses que tu connais pas. J'ai pas une grande culture métal et je me suis fait cueillir, mais comme une fleur, cette année, un trio absolument extraordinaire qui s'appelle Cadavar, avec notamment un batteur de ouf qui avait pas moins de 2 ventilateurs pour faire voler au vent sa tignasse de viking. D'abord, je lui ai décerné le prix du meilleur batteur Muppet Show de tous les temps. Ils nous ont juste assassinés et terminé un show absolument parfait avec une reprise d'Helter Skelter.

0: plat, une musique que pas énormément de gens écoutent, ou alors un public vraiment très particulier. Il arrive, déjà de par son jeu de scène, qui a un petit côté, on se prend pas au sérieux quand même, avec, comme tu le disais, ce batteur qui a les cheveux dans le vent. Alors c'est difficile à décrire, il faudrait que les gens voient ça en vrai, mais ça lui donne au batteur une temporalité différente, c'est-à-dire qu'on a l'impression qu'il flotte dans l'air, alors qu'il envoie la sauce comme un malade sur sa batterie, mais ses cheveux, eux, ils restent suspendus en l'air grâce au ventilateur, et il en joue énormément, il a souvent la tête en arrière et tout, et du coup ça donne un côté kitsch à cette musique qui n'est pas tant que ça. Et du coup, ça, même si tu y vas pas pour la musique, qui est quand même tout à fait écoutable, c'est pas non plus des gens qui hurlent, hein. Il y a du métal qui est beaucoup plus violent, là, on est plus dans du stoner, avec un côté psychédélique, ça reste quand même pas non plus trop agressif. Et du coup, les gens qui n'ont pas l'habitude d'écouter ce genre de musique, et en tout cas ce genre de groupe, sont restés juste scotchés par ce jeu de scène tout à fait basique, mais qui est complètement génial. Et du coup, ils ont passé un super concert. Je sais pas s'ils gardent énormément de souvenirs des morceaux qu'ils ont écoutés, mais juste, ça les a éclatés. Les gens se sont marrés, les gens ont dansé, et ils étaient du coup super réceptifs à ce que pouvait dégager le groupe. Alors que si ça avait été un concert sans ce tout petit truc en plus, ça se trouve, ça serait passé un peu plus inaperçu.
1: J'ai utilisé le mot spectacle. Et alors, maintenant que t'en parles, ça me revient, toute cette mimo gestuelle du rocker viking en pantalon de cuir et la touffe Muppet Show qui vole au vent. Le concert se termine. Au moment de saluer le public, les trois vikings qui avaient les dents serrées, avec les yeux exorbités, machin, d'un seul coup, ont repris des têtes de mecs normaux pour saluer le public. Et effectivement, d'un seul coup, j'ai vu passer sur leur fiole, on a bien rigolé, hein. En fait, on n'est pas des vrais vikings qui descendent les rivières pour clouer des moines sur les portes des abbayes et violer les animaux de la ferme. C'est là que je me suis rendu compte que je m'étais fait mystifier par un spectacle qui a vachement bien marché et donc qui, comme on vous le disait, je pense, c'est terminé par cette magistrale reprise de Helter Skelter.

0: Au millénaire dernier, quand j'étais petit, dans les années 80, on parlait de scène rock qui s'est progressivement mise à englober d'autres musiques pop ou alternatives, comme le reggae par exemple. Jusqu'à ce que, fin des années 90, devant l'explosion des styles, l'on se mette à dire « musiques actuelles » parce que rock s'était dépassé. Or, il a longtemps été considéré que Tours était une ville plutôt rock. Et pendant des années, l'ex-baba cool que j'étais a donc été sevré au punk rock par Radio Béton et par le festival au quart de tour. Parce que pendant des années, pour les jeunes, il n'y avait que ça qui bougeait dans cette ville bourgeoise gouvernée pendant près de 35 ans par le très droitier Jean Royer.
1: Mais vous partez en guerre contre quoi exactement ?
2: Eh bien très exactement contre toutes les formes de la pornographie, par le tract, par le livre, par le journal, par le cinéma, afin de protéger les équilibres humains et sociaux et de faire respecter un minimum de propreté, comme nous le faisons dans le cadre de notre vie tourangelle.
0: J'ai détesté cette esthétique punk rock de gens qui savent à peine jouer, mais tout en appréciant l'esprit anti-commercial du punk, le fameux DIY, le do-it-yourself, le fais-le-toi-même. Il m'aura peut-être fallu ces années de marinade punk pour, entre autres groupes, savourer pleinement le rock speed et brutal des Burning Heads qui, eux, sont d'Orléans, ville historiquement plutôt punk. Les Burning Heads qui, en 2017, fêtaient leurs 30 années de parcours et le son des Burning qui, a encore 20 ans, m'apparaissait comme du bruit violent et désagréable, il m'a fallu du temps pour piger que ce son, c'est en fait de l'amour en bar, mais exprimé de manière rugueuse, Enzo.
3: Ouais, complètement. Moi, j'ai pas eu besoin de 30 piges. Je sais pas quand est-ce que commence la culture musicale de quelqu'un. J'ai écouté un peu de punk quand j'étais plus jeune. J'ai écouté les trucs qu'on écoutait tous au lycée, comme Guérilla Poubelle, des trucs comme ça, du punk français. Un peu sombre, parce que quand on est jeune, on aime bien un peu avoir des problèmes dans la vie. Donc c'est des groupes qui peuvent un peu sublimer ce que tu as l'impression de ressentir. Mais j'ai assez rapidement arrêté, mine de rien, d'écouter du punk. Et puis quand je suis arrivé à Béton, donc il y a 6 ans, on est obligé de se confronter, pas qu'au punk d'ailleurs, on est obligé de se confronter à énormément de musique quand on bosse à Radio Béton en tant qu'animateur. Pas quand on est bénévole dans une émission spécialisée, parce que là, on défend la musique qu'on aime dans une émission spécialisée. Quand on est animateur de journée à Béton, on a une obligation, c'est de passer un

0: peu de tous les styles. On a défini un peu arbitrairement, je ne sais pas quand, mais au début de la radio, la musique dans quatre styles. Ça peut paraître un peu grossier, mais en gros, il y a les musiques rock, punk rock, metal, tout ce qui peut être un peu violent, quoique le post-rock, on peut aussi le mettre là-dedans. Voilà, quelque chose à base de guitare et de batterie. On a toute la musique qui va être hip-hop, funk, soul, tout ce qui va être black music. On a la musique pop, folk, indie, et on a la musique électronique. Ça fait quatre styles de musique qui essayent d'englober à peu près tout ce qui se passe, en tout cas tout ce qu'on représente à Béton. À la fin de notre émission, de 2 heures ou de 3 heures, il faut qu'on ait passé à peu près la même quantité de morceaux de chaque style. Donc forcément, moi quand je suis arrivé, j'étais plus hip-hop, j'étais plus musique électronique, j'étais un peu reggae, dub, tout ça. Shorté d'une période babloche, hein. Moi aussi j'avais des écharpes en patchouli et des pantalons en lin rouge que j'avais acheté au printemps de Bourges. Bref.
1: J'aurais jamais imaginé un truc pareil.
0: Quand on a les chakras ouverts, c'est pas mal, ça permet de s'imprégner de plein d'autres choses. Et progressivement, je dis pas qu'au début ça n'a pas été un petit peu violent, mais progressivement je me suis clairement ouvert à une musique beaucoup plus entre guillemets violente, beaucoup plus punk, beaucoup plus rock. Même si j'ai encore un peu du mal avec le métal, je le conçois. Mais du punk, maintenant, j'adore ça. J'adore cette urgence, cette violence, ce je m'en foutiste aussi. Ça fait vachement du bien dans la musique. C'est des éternels adolescents, les punks. En tout cas, j'espère, pour la plupart. Et moi, j'ai rencontré les Burning Heads, on les connaît forcément, quand on est de la région centre, moi je viens de Bourges.
1: C'est des gars d'Orléans, c'est des voisins quoi.
0: J'ai dû les croiser en festival plusieurs fois, vu que j'en ai fait beaucoup, et que c'est aussi un groupe qui a pas mal joué dans des festivals de Babloche, parce qu'ils ont un côté punk rock assez accessible, et en même temps ils ont des morceaux reggae. Grande particularité de ce groupe, ils décloisonnent à fond, hein. Ils m'ont dit aussi qu'à leur début, ils le font plus trop maintenant, mais ils aimaient bien finir leurs concerts par des DJ sets de hard tech. Le punk rocker, la hard tech, au début, ça matchait pas du tout. Maintenant, un peu plus, mais ça matchait pas du tout. Bref, ils ont toujours été dans ce décloisonnement des styles. Et moi, je les ai rencontrés il y a pas très longtemps, en fait. J'ai eu beaucoup de chance. Je me suis retrouvé en octobre de l'année dernière, donc il y a un an. J'étais au Japon pour accompagner les Burning Heads et Boogers en tournée au Japon. C'est la première fois que je partais en tournée avec un groupe. Je suis pas musicien moi-même, donc c'est même la première fois que je partais en tournée, en fait, tout simplement. Et je me suis fadé 12 concerts en 14 jours de Burning Heads. Tant de dire que là, j'ai rattrapé tes 30 ans de Burning Heads à Béton. Moi, je les ai fait en une semaine. Et en fait, c'est génial ce qu'ils font. Moi, je connaissais pas tant que ça. Et vraiment, je trouve leurs morceaux super. Enfin, c'est des tubes, quoi. Les mecs, ils écrivent des tubes punk rock. En plus, c'est des gens super humains, toujours droit dans leurs bottes. Enfin, super rencontre. Et du coup, en rentrant, j'ai fait, les gars, l'année prochaine, c'est vos 30 ans de tournée, on vous file carte blanche au quart pour fêter vos 30 ans. Et du coup, ils en ont profité pour amener un groupe japonais.
1: Et c'est Skippers. Voilà.

0: que c'est drôle de voir des Japonais faire du punk rock. J'adore ça.
1: Ils sont géniaux. Ils sont très géniaux. Alors moi, voilà, je suis pas un expert en punk rock, mais pour avoir pas mal discuté avec les gars des Burning pendant la tournée, ça les a fait halluciner. C'est des gamins en plus, la plupart, les skippers sont pas bien vieux. Hein. C'est des gamins et ils ont une technique apparemment. C'est des bourrins de travail et c'est pas que un stéréotype facile sur les Japonais. C'est vraiment des putains de bourrins de travail et du coup, ça se ressent aussi dans leur manière de faire de la musique. Parfois, ça peut les un peu pêcher. Du coup, ils font trop technique, ça manque un peu de naturel. Mais des fois, quand ils arrivent à allier les deux, c'est juste des monstres. Et on en a croisé beaucoup, des petits groupes que personne connaît, mais qui foutent la fessée à pas mal de grands groupes de punk rock, notamment les Burning, qui disaient des fois, putain, on passe après eux, la honte. Mais ils ont chaud dans le sang, les Burning. À chaque fois, ça marchait bien. Mais ouais, pas mal de belles rencontres au Japon. Et le Japon avec Béton a quand même une histoire, en tout cas ces dernières années, assez liée. Parce qu'on a des bénévoles illustres qui sont intégrés dans la culture japonaise. Je pense notamment à Naoko.
0: Qui est japonaise.
1: Et qui fait le pont en ayant créé une structure en plus, Livehouse Asakusen, enfin qui fait partie de cette structure, qui fait le pont entre le Japon et la France depuis quelques années. Et on avait accueilli notamment, pour la 30e édition en 2015, une carte blanche à Livehouse Asakusen où on avait accueilli deux groupes japonais à l'époque. Puis on avait fait aussi de notre propre chef Guitar Wolf, groupe japonais. Pour le coup, c'était pas dans la technique, dans le show. C'est vrai que des groupes japonais, on en voit très peu en France. C'est vraiment très rare. Okar est un peu une exception là-dessus, voilà, par des hasards humains finalement.
0: Les Skippers, donc, qui sont venus jouer au Okar, sont des copains des Burning Heads, qui eux-mêmes sont allés au Japon. Et Okar 2017, bah voilà, 30 ans de carrière dans les pattes pour les Burning. Bah ça y allait, comme en 40. C'est drôle ce pogo, parce que c'était pas des pogos des années 80, tu vois, t'as parlé de bienveillance à un moment tout à l'heure, je pense que c'est quelque chose qui colle à Okar tout le temps, en fait on est bien à Okar. À Okar, il n'y a pas d'agression, il n'y a pas de... Bon, évidemment, quand t'as 5000 personnes et que c'est un peu le samedi soir, tu peux voir de mecs qui ont un peu bu ou qui peuvent se bousculer, mais franchement, moi, justement, qui travaille pas à Okar de Tours, j'ai le temps de me balader et franchement, la Croix-Rouge, ils se font chier, hein, quand même, la plupart du temps, faut quand même bien le dire, parce que t'as prononcé le mot bienveillance et je pense que c'est un maître mot pour Okar de Tours. Et moi, j'ai beaucoup utilisé le mot amour aussi. Et là, avec les Burning, cette année, je l'ai vraiment ressenti. Les chiens d'Orléans, quand ils hurlent de l'amour. Et puis, tu l'as mentionné aussi tout à l'heure. Alors, je veux dire un truc qui choquera certainement beaucoup de gens, mais il y a très très peu de reggae en fait que je supporte. Il y a celui de Marley, évidemment, parce que bon. Et Gainsbourg, bon, évidemment, il y a les musiciens qui sont en commun avec ceux de Marley, quelle surprise. Et puis, il y a quelques années, quand les Burning Heads ont sorti ces deux albums opposites, voilà, il y a le 1 et il y a le 2, où il y a ces reprises de standards jamaïcains, et puis des compos des Burning aussi, bah, ça m'a complètement cueilli, parce que, bah, voilà, j'ai parlé tout à l'heure pour Perroquet de White Electric Voodoo, c'est-à-dire que, bah oui, c'est des petits culs blancs, compris deux, trois trucs à la musique africaine, j'ai l'impression, et à Fela Kuti et à tout ça. Et ces gros bourrins à crâne tondu, tatoués de Burning Heads qui font du hardcore de mecs pas contents parce qu'il habite Orléans. Quand ils font du reggae, c'est juste absolument exceptionnel. Et puis, bah, je te propose qu'on termine en fait cet entretien avec la reprise de ce grand standard jamaïcain. Ça s'appelle Police and Helicopter. On s'écoute ça tranquille et puis on se retrouve pour une prochaine fois, Enzo. On parlera au Okar 2018 en attendant les Burning Heads et la police dans l'hélicoptère. Merci, à très bientôt.
1: Merci.

0: Et voilà les amis, j'avais envie d'écouter de la musique avec vous, j'aurais bien aimé avoir eu le talent de vous dire des choses intelligentes autour de Deux Quarts de Tour et des musiques actuelles. Ben, j'aurais au moins essayé de vous parler d'autre chose que des malheurs du monde, ce qu'on fera lors de notre prochaine émission, très bientôt sur cette même antenne.
1: Et la 33e édition du festival Au Quart de Tour, c'est du mardi 5 juin au samedi 9 juin 2018 à Tours.
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1: 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Lors de ce festival de musique éclectique et familiale organisé par La Solidaire, venez voir et entendre Ayema avec un reggae moderne saupoudré de hip-hop et d'électro. 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Les Trucs en Truc, un groupe itinérant qui mêle chansons françaises, influences tziganes et musique populaire. Et enfin, The Nickel Cat, un projet de musique psytrance pour faire trembler la terre jusqu'au bout de la nuit. Rendez-vous donc le 20 juin à partir de 19h au lac des Vernes de Commiac, avec sur place restauration, bar et jeux. Un espace de camping est également mis à disposition. Nos amis des chiens sont aussi les bienvenus. Entrée 8 euros ou jeu de la roulette. Et étant donné que les organisateurs sont des extraterrestres qui ont été recueillis par des castors, le thème de cette année sera les pirates de l'espace. N'hésitez pas à sortir vos plus beaux costumes. Pour plus de renseignements, vous pouvez consulter la page Facebook du Barrage Sonore.
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0: Bonjour à tous et bonjour à toutes, et bienvenue dans votre émission de musique corse sur votre radio associative préférée. Et merci à Pedro Gelfucci et Christophe McDaniel, à qui j'emprunte cette magnifique chanson,
1: Corsica,
0: en guise de générique.

Et c'est parti pour une heure de musique corse avec aujourd'hui. Eh bien aujourd'hui, nous allons nous déplacer en Corse du Sud, un beau voyage musical à Apieto, dans la micro-région de Chinarca. Nous sommes au nord d'Ajaccio, un village de 1749 habitants. Et pourquoi Apieto? Parce qu'il y a là un vrai creuset d'artistes corses. Nous allons découvrir pendant toute l'émission, ou redécouvrir pour certains, Bea Casabianca, Benoît Rusterucci, Jean-Marc Ceccaldi, le groupe Passione, Jean-Louis Blénaud, avec différents titres. Et on a commencé l'émission justement avec Bea Casabianca, de son album Induina, qui est paru en 2019, le titre éponyme Induina. Source cristalline ou rocher sur la montagne? Une brise sur le sable, une lueur dans la nuit sombre comme un rêve de liberté? Devine donc qui je suis. Paroles et musique d'Antoine Tramini, qui a aidé à 100% dans la réalisation de cet album. La musique, les voix, les instruments. Bea Casabianca, elle est autodidacte, nous dit-elle. Et pour faire cet album, elle a contacté, via les réseaux sociaux, différents artistes. Et voilà, ce CD est né. On en découvrira d'autres titres dans cette émission. À Apieto, elle travaille auprès des enfants. Elle a fondé le groupe Ardenachita, une petite chorale d'enfants. Mais également, elle aide au CIAS les seniors dans une belle chorale. Et elle est organisatrice avec Ardenachita de la marche colorée. Allez, un deuxième artiste d'Apieto, Benoît Rusterucci. Là, je vous fais découvrir de son album Correu Tempo, Arbicella. Petite herbe, rosée du matin, si rafraîchissante pour me garder du soleil, qui trop fort peut me brûler. Mais trop vite l'été viendra, fanée et couchée sur le sol, petite herbe, m'en irai. Arbicella sur des paroles de Benoît Rusterucci, une musique de Jean-Louis.

Retrouvons maintenant Jean-Marc Ceccaldi. Il est originaire d'Apieto, où il y habite. Il a fondé avec d'autres le groupe Passione, que nous retrouverons tout à l'heure. Mais là, il est en solo. Jean-Marc Ceccaldi a une fibre celte. Il a fait 2 albums autour de ce thème. Là, c'est son 2e, Celti Corsica, qui est paru chez Ricordu en 2025. Je vous propose Amo Terra, Amate.

Alors, je viens de vous parler du groupe Passione. Eh bien, voilà, nous allons découvrir un de leurs titres. C'est de l'album Chant et Polyphonie Corse, le numéro 1 qui est paru en 2013, Corsica Passione. Un texte de Benoît Rusterucci et une musique de Jean-Louis Blénaud. Tu es amour, beauté et plaisir, ô toi, l'orpheline, mon île, car ici j'y suis né et j'y vis, tu es ma terre, mon âme. Alors, le groupe Passione est donc né d'amis, d'apieto ou alentour. Benoît Rusterucci, qui fait les textes pour la plupart, Jean-Louis Blénaud qui fait les musiques pour la plupart et qui dirige aussi musicalement le groupe, avec Jean-Marc Cecaldi. C'est un travail vocal profondément raciné dans le patrimoine musical corse, dans lequel le groupe puise sa créativité. Corsica Passione. Bon.

Retrouvons Bea Casabianca avec O Lume Poeta, toujours de l'album In Lumina. Là, c'est un texte de Don Madeu Santini. Cet album est paru en 2019. Lorsque je ne crois plus en rien, quand la force me manque et que mon cœur est triste, les rimes me réchauffent. Et tu me fais chanter et rêver, ô toi, mon poète. La musique d'Antoine Tramini.

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Nous sommes toujours à Piet ou en Corse du Sud et nous allons retrouver Benoît Rusterucci qui va cuisiner avec son titre Cucina Corsa. Toujours de l'album Corre o Tempo qui est paru chez Ricordo en 2007. Pour moi, cuisinier, la nuit me pousse à penser à ce que je cuisinerai demain et avec quels ingrédients. Poisson de rivière ou de mer. Mais si la viande est d'ici, belle tranche en quantité. Pour se réchauffer l'hiver, une bonne soupe paysanne. Un radoud de cabri avec polenta de maïs. De brocio et de miel, mille choses je peux préparer. Assiettée de charcuterie et fromage à volonté. Cuisine corse, quel plaisir de cuisiner, quel plaisir de déguster. Ce sont des produits de qualité. Le vin aussi ne manquera pas.

Retrouvons Jean-Marc Ceccaldi. Nous sommes toujours à Apiet ou en Corse du Sud. De son album Shelta Celta, qui est paru en 2015, L'Arburello, le petit arbre. Renaud a repris cette musique traditionnelle celte avec l'oranger. On le connaît en langue corse avec d'autres paroles. Un rocher perdu au milieu de la mer, terre d'histoire et de luttes amères. C'est ici que reposent les miens. Sous les étoiles claires, c'est ici que j'éteindrai mes dernières flammes. C'est ici que je jouais quand j'étais enfant. Ici, parmi les miens, se cache un joyau à l'ombre de mon petit arbre.

Retrouvons Bea Casabianca, toujours à Piezo, de son dernier album qui est paru en 2024, Parasia. C'est pas tout à fait un album, c'est un CD de 4 titres qui préfigure un album, c'est 13 titres normalement, sur lequel elle est en train de travailler. Parasia, Serena Tucotti, dit-elle, qui nous a suggéré ce titre qui évoque l'amour qui vient de très haut, l'amour suprême. Des mots qui résonnent comme l'horloge qui dicte le chemin vers la destinée. Là, je vous propose Ti Dici Radio.

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Je vous propose de retrouver Passione, ce groupe d'amis, d'Apieto, notre fil rouge dans cette émission. Là, c'est leur album Chant et Polyphonie Corse, le numéro 2, qui est paru en 2021 avec Forno, le four. Je suis entouré de ronces et aujourd'hui je suis seul et éteint. Qui voudra m'allumer à nouveau pour redécouvrir les anciennes pratiques ? Ne m'oubliez pas, car mon travail était beau, et faites que dans les villages, les fours soient rallumés.

Retrouvons Benoît Rusterucci, qui intervient beaucoup pour le compte de Ricordo dans le groupe Les Voix de l'émotion. Mais là, c'est son deuxième album, San Gabriello, qui a été édité chez Ricordo justement en 2012 avec Senza Te. Sans toi, ma joie est terminée.

Retrouvons Bea Casabianca dans Corsica où la musique corse dans tous ses états sur votre radio associative préférée avec une adaptation d'un titre anglais, Every Breath You Take de Gordon Summer, une adaptation donc de Jean-Marc Ceccaldi en langue corse. C'est de son album Induina qui est paru en 2019.

Et retrouvons Jean-Marc Ceccaldi. De son album Cialda Cialda, qui est paru en 2015, où il fait tous les instruments, où il a fait le montage et tout et tout et tout, avec Aspusada, sur un traditionnel, La Mariée. Toi qui es venu, écoute ma chanson. Elle raconte l'histoire de la montagne là-bas, une tête de femme avec sa coiffe pour sommet. On l'appelle La Mariée, jadis pétrifiée.

doute à une fin, nous allons quitter Apieto avec le groupe Passione, où l'on retrouve plein d'artistes de cette commune, avec le titre « A Berla qui m'accompagne ». C'est de l'album « Chant et polyphonie corse » qui est paru en 2021. La belle qui m'accompagne, elle est restée malicieuse et toujours jeune dans sa tête. 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

Alors aujourd'hui, nous avons été à Apieto, en Corse du Sud, au nord d'Ajaccio, dans la micro-région de Tinarca. Nous étions avec les artistes qui habitent ou qui sont originaires de cette commune. Nous étions avec Bea Casabianca, Benoît Rusterucci, Jean-Marc Ceccaldi et le groupe passionné Jean-Louis Blénaud. Derrière moi, Barti Raffo, de l'album Guitare et Mandoline qui est paru en 2013. Il y aura deux morceaux, la Complainte Corse et le Montecinto. La guitare et les mandolines font partie intégrante de l'âme corse. Barti Raffo, musicien reconnu dans le monde entier, enchante par son talent à l'écoute d'un répertoire traditionnel accessible à tous. Je voudrais ici remercier les artistes et les maisons d'édition qui m'envoient très régulièrement des CD ou des maquettes. On est ainsi à la pointe de l'actualité du Canton Austral. Cette émission vous a plu, vous souhaiteriez la réécouter, la partager, faire découvrir tous ces artistes de ce village d'Apieto. Eh bien, c'est facile. Le blog corsica-l'émission.blogspot.com est là pour ça. Toutes les émissions sont en podcast depuis de très nombreuses années. Il y a également la page Facebook Corsica l'émission de musique corse, sur laquelle je poste régulièrement les entrées de CD dans ma discothèque, toutes les nouveautés, ainsi que les dates de mise en onde des émissions. Comme vous en avez l'habitude, je clôturerai cette émission par l'hymne de la Corse, le Diovi Salvi Regina, chant sacré à la Vierge Marie, devenu hymne de la Corse en janvier 1735. À cette date, la Corse proclamait son indépendance, qu'elle garda jusqu'en mai 1769. Elle se dotait d'une constitution sur laquelle Jean-Jacques Rousseau avait travaillé. Et elle choisissait son hymne en se plaçant sous la protection de Marie. Eh bien, cette semaine, je ne dérogerai pas à mon fil rouge. Nous restons à Apieto avec Jean-Louis Blénaud. Il a arrangé le Diovi Salvi Regina pour le groupe Merelli Uoci. C'était en 2010. Je vous souhaite à toutes et tous une excellente semaine. J'espère vous retrouver à l'écoute de Corsica. La musique corse dans tous ses états sur l'une des radios associatives qui la diffusent. Alors ces radios, quelles sont-elles? Déjà en Corrèze, il y en a deux. Radio Grand Brive, sur Brive-la-Gaillarde et Objat, d'où je m'enregistre, et Bram FM, autour de Tulle. VFM dans le Tarn-et-Garonne, sur Valence d'Agen. Radio 3D dans l'Aisne, la Marne, les Ardennes et les Hauts-de-France. Radio Résonance dans le Cher, à Bourges. Deux radios dans les Bouches-du-Rhône. Radio Fréquence Sud et Radio Soleil Provençal. Trois radios dans le Var, Radio Côte Bleue sur Sanary, Mosaïque FM sur Fréjus et Saint-Raphaël, et Radio Verdon sur Castellane et Saint-Julien-le-Montagnier. Et Décibel FM dans le Lot autour de Saint-Céré. Un grand, grand merci à ces radios pour la diffusion de mon émission et un grand bonjour aux auditrices et aux auditeurs qui écoutait de la musique corse sur l'une de ses radios associatives. Je vous laisse en compagnie de Jean-Louis Blénaud et de son groupe Merelli Uoci, groupe masculin pour le Diovi Salvi Regina. Ce chant sacré à la Vierge Marie, hymne de la Corse depuis 1735 et générique de fin de votre émission.

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4: Sur le portail Medium, le musicien Jérémy Apt a publié une réflexion sur l'appropriation culturelle. En partant du principe que s'approprier, c'est faire sien, il a tout de suite vu l'apprentissage d'une langue ou l'initiation à une musique d'une autre culture comme autant de gestes créatifs. Mais alors qu'un monde sans appropriation serait donc un monde où les cultures resteraient cloîtrées autour de leur foyer d'origine respectif, l'appropriation d'une culture qui n'est pas sienne peut se trouver beaucoup moins appropriée quand elle devient affaire d'extraction ou d'expropriation. Avant d'aller à la rencontre de Jérémy Apt et des questionnements qui l'accompagnent quand, depuis Marseille, il joue du gamelan baliné au sein de l'ensemble Le Rêve de Polyphème, ce métaclassique s'approprier vous propose d'écouter, en vis-à-vis, la compositrice japonaise Misato Mochizuki et le compositeur français Olivier Calmel, qui, en plus de publier leurs œuvres tous les deux aux éditions Archipel, partagent le point commun d'avoir été invités à composer pour le koto, un instrument traditionnel japonais que Misato Mochizuki n'a pas cherché à manier de manière traditionnelle, pendant qu'Olivier Calmel devait d'abord faire connaissance avec le koto pour composer la légende de Kaguya-hime.

0: Olivier Calmel, c'est pas tant vous qui avez été au coteau que le coteau qui est venu à vous.
1: Oui, tout à fait. Alors, évidemment, quand on découvre un instrument pour lequel on n'a jamais écrit et sur lequel on a peu de références, en ce qui me concerne même pas du tout de références, ou alors une référence vaguement occidentale du compositeur ou même du néophyte plutôt qui en a entendu de ci de là dans des pièces traditionnelles, qui connaît la sonorité mais qui ne connaît rien d'autre que cette sonorité que tout le monde connaît, et bien évidemment faut tout réapprendre. On repart de zéro et donc on s'approprie d'abord une connaissance technique de cet instrument qui est quand même très particulier, et puis ensuite on regarde beaucoup les pièces qui permettent d'étendre un peu les modes de jeu, d'étendre les capacités de l'instrument, les sonorités, et de le rendre compatible avec un langage qui a priori n'est pas forcément celui sur lequel on l'attendrait.
0: Oui, alors c'est là que ça devient passionnant, parce que j'imagine que les cotoïstes, on dit comme ça, les joueurs de coteau, ou...
1: J'ai bien peur que oui.
0: Alors, disons comme ça, les cotoïstes viennent vers vous pour que vous emmeniez leur instrument vers votre esthétique, sauf que vous, quand vous vous emparez de cet instrument, vous en profitez pour aller ailleurs, justement.
1: Tout à fait. Alors ça marche dans les deux sens, c'est-à-dire oui. Que la facture de l'instrument et les techniques de l'instrument et ses possibilités et ses impossibilités nous forcent à nous poser des questions, et de ce fait influent à la fois sur l'esthétique et finalement sur la finalité de l'œuvre. Donc on peut venir avec un tas d'idées préconçues sur la façon dont on va générer, je dirais, les forces, moi j'appelle ça les forces d'énergie en fait de la pièce, avec le climax, avec une forme, je réfléchis beaucoup à la forme, mais en fin de compte tout ça n'a de véracité qu'au regard de ce qu'on va apprendre au fur et à mesure de la capacité de l'instrument. Indépendamment même de la capacité de l'instrumentiste.
0: Et ça, vous l'apprenez comment ? Par aller-retour entre des ébauches que vous soumettez aux instrumentistes, ou bien à force de vous-même vous projeter dedans ?
1: Alors non, dans un premier temps, vraiment à la lecture et à l'écoute de pièces qui existent déjà.
0: D'accord.
1: Ça, c'est vraiment...
0: Par découverte du répertoire.
1: Exactement, découverte du répertoire, que ce soit du répertoire traditionnel ou du répertoire de création. On me communique des partitions existantes, on me communique des enregistrements. Éventuellement, la soliste m'en joue en direct, ouais. De manière à ce que je me rende compte de ce que c'est que jouer cet instrument. Et il me faut plusieurs semaines avant de vraiment d'appréhender, d'imaginer, d'avoir un imaginaire sur ouais. un instrument qu'a priori au départ je ne connaissais pas du tout.
0: Donc voilà. Il se déploie, oui c'est ça, à la découverte de son répertoire, quant à la façon d'en jouer, vous avez l'impression d'avoir dû l'apprendre en quelque sorte, pour pouvoir la noter ?
1: Oui, oui, complètement, complètement. Et alors par exemple dans le cas du coteau, ça commence déjà par le choix de l'accord. C'est un instrument dont l'accord est fixe ouais. à un instant T. Alors, il y a des instruments, évidemment, comme ça dans la culture occidentale, hein, mais du fait qu'il y a un nombre de cordes très limité, d'une part, d'autre part, que les chevalets, une fois posés, vont pas être disposés complètement en 3 secondes, il faut bien déterminer un univers harmonique, déjà, qui est assez fixe. Alors évidemment, ça peut expliquer un certain nombre d'esthétiques d'ailleurs traditionnelles, mais quand on décide de jouer sur la pentatonique, avoir 13 cordes finalement, puisque moi j'ai écrit pour coteau 13 cordes, n'est pas en soi un énorme problème, mais il faut l'avoir intégré dès le début. Et quand on décide d'écrire autre chose que de la pentatonique, ce qui est mon cas, là ça demande une réflexion un peu plus longue. Voilà, donc 13 cordes, une hauteur déterminée et une seule, un chevalet identifié et ne bougeant plus, sauf à la marge, au cours de l'œuvre, si on calcule bien, ça vous fait 13 notes. Mais 13 notes, contrairement à la harpe occidentale, sans les octaves. À la harpe, quand on décide d'un accord, les pédales permettent de déterminer, pour un accord donné, que tous les dos vont être bémol ou bécard, sur les 8 octaves. Au coteau, on n'a pas 8 octaves. En fait, on a 13 notes, 13 cordes, pointe à la ligne. Donc ça, il faut imaginer qu'en termes de résurgence harmonique, de complexité, de possibilité même de modulation, etc., ça conditionne vraiment de manière extrêmement stricte l'environnement harmonique.
0: Parce que vous êtes un genre de compositeur à, avant même de poser une note sur le papier, savoir dans quelle couleur harmonique vous allez évoluer, ou bien vous vous laissez prendre par ce qui vient ?
1: Non, alors je dirais pas ça. Par contre, pour un instrument que je ne connais pas, je suis obligé de vraiment de creuser la question de ces possibilités techniques et notamment donc évidemment de ces possibilités harmoniques.
0: Ah, c'est ça, d'avoir visité la palette avant de vous projeter.
1: Ouais. Exactement. Alors, c'est pas forcément le cas. C'est vrai qu'il y a beaucoup de mes collègues qui auront tendance à faire une vraie nomenclature avec, par exemple, dans le cas des bois, une quasi-exhaustivité des multiphoniques, des doigtés, etc. Ça, c'est pas trop mon cas parce que sur les instruments que je connais bien, je vais d'abord chercher l'expressivité pour ensuite trouver les meilleurs moyens techniques qui vont permettre de précisément de la déployer. Mais je ne vais pas faire un alphabet, si vous voulez, de tous les instruments pour lesquels j'écris. Ça, ce n'est pas une démarche

0: Voilà, un vrai amour du motif, de la mélodie. J'aime ça, même si peut-être aujourd'hui ça peut paraître dans certains cas désuet, voire même du leitmotiv quasiment. Mais pour autant, sur les instruments vraiment particulièrement inconnus, particulièrement à découvrir, là je suis un peu obligé quand même, en tout cas c'est la démarche que j'ai, de me faire un alphabet, même un alphabet minimum, mais de manière à avoir une idée de, un peu de la palette. À la fois des modes de jeu, il y en a beaucoup.
1: Alors oui, parlons-en, parce que là on a parlé effectivement de la gamme, disons, et les modes de jeu sont vraiment... hors Occident, ou il y a des plombs même.
0: Non, non, complètement. Ils sont vraiment. C'est pas des choses qu'on connaît, alors ni dans la terminologie.
1: Qu'on peut même pas mettre dans des mots italiens.
0: Alors en fait, il y en a beaucoup qui concernent le fait de tirer ou d'appuyer sur la corde.
1: Ok.
0: Alors on comprend bien que le fait d'appuyer, le fait de tirer, on va raccourcir la corde. Le fait d'appuyer, on va donc la tendre. Donc, enfin la rallonger. Donc de fait, on comprend bien que dans un cas, on va un petit peu augmenter le tuning et dans l'autre cas, on va un petit peu le baisser. Bon. Donc ça, c'est des choses qu'on connaît à peu près dans tous les instruments occidentaux, qu'on pratique pas forcément exactement comme ça. Ensuite, il y a des modes de jeu qui concernent. Alors chacun a un nom très précis, qui est même déterminé, puisque le koto, c'est un instrument qui est traditionnel, mais qui est aussi qui est utilisé dans des cas sociaux très précis. Et donc, les modes de jeu Ato, Oshi, Yori, Hiro, etc., alors je le dis à la française, pardonnez-moi, ils ont tous également un sens social, un sens par rapport à la démarche. Voilà, c'est un instrument dont le contexte social est très important. Donc, après, il y a des choses qu'on connaît, comme par exemple ce qu'on appelle le PIDS, évidemment les harmoniques, qui sont pour le coup des harmoniques d'octave, qu'on connaît très bien, tout ce qui est son muté, tout ce qui est percussion. Alors, évidemment, le koto étant bon an mal an un gros bloc de bois, la sonorité de percussion que vous avez sur un koto n'est pas du tout celle que vous avez sur une contrebasse ou sur un violoncelle quand on joue des modes de jeu de percussion, donc c'est très différent.
1: Mais dans votre table de mode de jeu, là, je vois par exemple des notes qui ont une hauteur de départ et une hauteur d'arrivée, par exemple.
0: Ici ?
1: Ouais.
0: Oui, tout à fait. C'est ce que je disais. Il s'agit là, par exemple, Ato Oshi, il s'agit d'appuyer sur la note, ce qui va là, techniquement, rallonger la corde et donc baisser la note d'autant. Voilà, et donc en fait vous avez possibilité, là c'est vraiment appuyer ou tirer la corde, et donc ça permet de... Voilà. Ensuite vous avez des ornementations, par exemple le Tsuki Hiro, qui est une ornementation en fait correspondant à peu près à une... qu'est-ce qu'on pourrait... Un mordant, en fait, c'est l'équivalent d'un mordant.
1: Ah oui, sauf qu'il est noté de telle façon que ce serait comme un trémolo qui s'arrête avant d'avoir... devenir une battue, quoi.
0: Oui, c'est ça, c'est ça. Donc il y a vraiment l'équivalent, en fait, quasiment toutes nos ornementations, mais elles ont des noms différents, en fait. Et puis, bien évidemment, ces modes de jeu sont ensuite à contextualiser, parce qu'on peut se faire un grand catalogue, un grand alphabet, mais in fine, ce dont il s'agit, c'est vraiment, c'est véritablement d'expressivité. C'est qu'est-ce qu'on veut dire, qu'est-ce qu'on veut produire comme énergie, qu'est-ce qu'on veut produire comme sentiment, c'est ça dont il s'agit. Et c'est vrai que c'est un instrument qui, moi, ce qui m'a frappé dans le koto, c'est un instrument extrêmement expressif. Les possibilités d'ornementation sont telles que c'est un instrument qui chante tout le temps. Ça, c'est assez fascinant.
1: Mais alors, quand vous dites avec appréhension et en même temps avec une envie de vous approprier, cette appropriation, à quel niveau est-ce qu'elle devient acceptable ou viable ?
0: À partir du moment où on a fait la paix avec soi-même.
1: Ah oui, donc ça crée du démêlé quand même.
0: Ah oui, nécessairement, mais j'ai envie de dire, à chaque fois qu'on écrit de la musique, en vérité, quand on a commandé un concerto pour violoncelle, qu'est-ce qu'on peut écrire avec après Dutilleux et Shostakovich, finalement, on devrait peut-être ne rien faire, il faut accepter l'idée que on a peut-être une toute petite et modeste pierre à porter à l'édifice, et que ça vaut ce que ça vaut, mais qu'on est très heureux de le faire, finalement, et on fait la paix avec soi-même. Quand on appréhende des instruments ou des univers sonores qui sont ceux de pays lointains, millénaires et avec une culture extrêmement riche qui nous dépasse complètement, pour moi il n'y a qu'une seule approche, c'est être honnête, c'est-à-dire sur le temps qu'on va pouvoir y consacrer pour l'appréhender, qui est souvent court, même si c'est quelques mois, vous vous rendez bien compte que c'est très court, et le fait d'avoir suffisamment passé de temps pour quand même en faire quelque chose de personnel, et ça c'est quand même ce qui est le plus important.

0: C'est un extrait de Suikin Kutsu, qui est une pièce donc pour koto et alto, interprétée respectivement par Miko Miyazaki et Violaine Despérou. Une pièce de Misato Mochizuki. Alors, Olivier Allemagne, je vous aurais pas dit que la compositrice est Misato Mochizuki, donc compositrice japonaise. Est-ce que vous l'auriez deviné, à votre avis ?
1: Non.
0: Ah oui.
1: Soyons honnêtes, non. Mais c'est un nom que je connais.
0: Oui.
1: Pourtant. Mais non. J'aurais pas pu le deviner. J'aurais même pas forcément pensé.
0: D'accord. Donc ça veut dire que jouer du koto, il n'y a pas de manière japonaise d'en jouer ou
1: Ah si, certainement. Mais je ne suis qu'un humble occidental découvrant un univers qui est millénaire.
0: Ah oui, d'accord, dans ce sens-là.
1: Donc,
0: ouais.
1: Non, de la même manière, quand on m'a commandé un opéra sur une réduction du Ramayana, vous doutez bien que j'ai employé des modes d'Indunastie, des choses vraiment propres à la musique d'Inde du Nord ou d'Inde du Sud, mais j'ai fait ça avec beaucoup d'humilité et avec une grande appréhension, évidemment, et ça m'a pris beaucoup de temps à m'approprier suffisamment pour en faire mon langage. Mais il va de soi que je ne fais pas de musique ethnique et que je ne perçois pas la musique ethnique. En fait, je perçois la musique telle qu'elle est, sans finalement, avec peu de références, si vous voulez, avec aucune référence véritablement exotique. Voilà, je perçois ça comme j'entends que c'est du koto, l'alto évidemment, qui joue en harmonique, mais non, j'ai pas, et c'est même un choix délibéré quasiment d'avoir peu de références de manière à ne pas perturber le plaisir immédiat d'un univers sonore nouveau.

0: Misato Mochizuki, comment c'est tramé le travail avec le trio George Sand?
1: Bah, j'ai rencontré Annelise d'abord pour la première fois à l'occasion de cette commande.
0: Annelise Gastaldi,
1: oui. Oui. Et l'idée, ici, Mozart avait voyagé au Japon. Cette idée est intéressante. Mais j'ai tout de suite été séduite par la façon dont elle imaginait et menait ses projets jusqu'à là. Des concerts construits autour d'un thème où elle faisait dialoguer des œuvres nouvelles avec des pièces existantes. Mais aussi des disques CD pensés comme de vrais objets artistiques où se mêlent création littéraire et enregistrement et art visuel. Et la manière dont elle en parle est aussi passionnante et presque mignonne. Et après ça, à part l'effectif et le thème, je n'ai pas eu le sentiment qu'il y avait des contraintes particulières parce qu'elle m'a laissé complètement libre.
0: Ah oui.
1: Ouais. Mais en revanche, avant et après la commande et à l'occasion des concerts, nous avons eu beaucoup d'échanges, et à la fois musicaux et humains. Ça m'a vraiment touchée, parce que même si ça peut sembler évident, mais c'est en réalité assez rare.
0: Quel risque est-ce qu'on prend quand on sort le koto du contexte de la culture japonaise?
1: Je ne pense pas vraiment qu'il y ait un risque particulier, non seulement pour koto, mais d'autres instruments japonais aussi. Au contraire, je dirais même que ça peut être une forme de libération.
0: Ouais.
1: Parce que beaucoup d'instruments traditionnels japonais intègrent déjà dans leur mécanisme et technique de jeu des systèmes qui produisent des sons avec du bruit, des timbres que l'on associerait des certaines techniques étendues de la musique contemporaine. Donc, du point de vue de timbre, ils peuvent être considérés comme très contemporains, voire radicaux. Mais se détacher de ce que l'on appelle le contexte culturel, c'est-à-dire du type d'ensemble dans lequel l'instrument est joué, de la nature des lieux ou des situations dans lesquelles il intervenait, ou encore de sens attaché à certains gestes ou clichés, par exemple un trémolo de koto évoquant le murmure de l'eau, quelque chose comme ça, ainsi que des systèmes d'accords traditionnels. Donc détaché de tout ça peut justement ouvrir un espace de liberté.

0: Comment est-ce que vous avez vécu la transcription de la sérénade de Don Giovanni par Jean-Michel Ferrand?
1: Non, mais j'ai trouvé ça bien. Hein. Mais,
0: ouais, ouais.
1: Oui, mais ça m'a semblé être une sorte de modèle de genre. Parce que si l'on prend cette pièce originale et qu'on l'adapte à cette formation, je pense qu'on aboutirait probablement dans les grandes lignes à quelque chose comme ça.
0: Ah oui,
1: oui. Parce qu'il a été imposé, cette formation.
0: C'est ça.
1: Oui. Donc voilà, si moi-même j'imagine cette pièce, et puis pour telle formation, ça va être à peu près comme ça.
0: Oui.
1: Je pense.
0: Ah oui.
1: Il n'y a pas forcément la technique spéciale de Cotteau, mais en même temps, en imaginant certaines techniques spéciales de Cotteau, mais qu'est-ce qu'on peut faire avec
0: oui.
1: cette musique tellement connue? Ouais. Donc je pense que c'est un peu difficile. Hein.
0: Après, c'est pas parce que l'instrumentation est interculturelle ouais. que l'esthétique de la musique qu'on fait avec cette instrumentation doit l'être.
1: Oui, mais dans ce cas, il y a la pièce originale.
0: C'est ça.
1: Qu'on ne peut pas ajouter, en plus Mozart, donc on ne peut pas ajouter autre chose, on n'ose pas, je pense. Hein.
0: Qu'est-ce qui échappe ou échappera toujours aux Occidentaux quand ils écoutent du Cotteau?
1: Ben, c'est un peu ça ce que j'ai dit tout à l'heure,
0: oui.
1: c'est-à-dire voilà, telle connotation, enfin il y a beaucoup de connotations dedans, enfin, surtout quand on entend
0: ah oui, d'accord.
1: Le jeu de Cotteau plutôt classique, il y a... Enfin, quelques
0: figuralismes.
1: Oui. Par exemple, quelques trémolos. Ah, ça doit être à côté de la rivière. Enfin, on imagine tout de suite tel jeu signifiait ça. Puis on peut imaginer quelque chose tout de suite. Mais peut-être que ça.
0: Mm.
1: Ça peut être difficile d'être compris ou imaginé instinctivement par les étrangers.
0: Ça veut dire qu'il n'est pas forcément en soi inapproprié de l'utiliser avec des modes occidentaux?
1: Ah ben justement, si c'était vraiment inapproprié, je pense que l'instrument n'aurait pas été conçu de cette manière, parce que ça permet de changer l'accordage très librement.
0: Ah oui.
1: Donc voilà, je pense que c'est déjà fait pour ouvrir un peu pour des mondes différents.
0: Pour être tout terrain.
1: Je pense, ouais, oui, je pense. Ouais.
0: Cette transcription de Jean-Marie Ferrari, vous trouvez pour le coup qu'elle exploite pas assez les possibilités du Cotteau, justement parce qu'elle les ramène en zone occidentale avec la partition de Mozart?
2: Oui, alors après, non, moi je trouve ça très intéressant, mais c'est pas ce qui m'intéresserait, comment dire, enfin, c'est pas ce que j'écouterais si j'ai envie d'écouter du Cotteau.
0: Oui, parce que justement, ça exporte pas tant que ça l'instrument pour lui-même.
2: Exactement, ouais. Exactement. Alors, on retrouve quand même les idiomes hein, du Cotteau avec cette expressivité, voilà, qui est très particulière, les ornementations, et évidemment que c'est en cela unique. Après, bon, c'est presque un exercice de style. Moi, je suis pas très sensible aux exercices de style, pour être honnête.
0: Ouais.
2: C'est pas vraiment ce qui m'intéresse le plus. Mais la sonorité du Cotteau, maintenant, je la connais bien, et c'est vrai que elle a quand même toujours quelque chose d'unique, à la fois à l'attaque, aux ornements, et puis dans la résonance aussi. C'est un instrument qui résonne pas comme ce qu'on a l'habitude, pas du tout comme une harpe ou comme un cymbalum. C'est vraiment très différent.
0: Précisément, est-ce que le plaisir de l'exotisme du grain a fait pour vous diversion dans votre façon, par exemple, je sais pas, de projeter la longueur d'une phrase? Est-ce que c'est aller jusqu'à vous emmener dans des carrures assez inattendues pour vous?
2: Oui. Mais pour deux raisons.
0: Ouais.
2: La première, précisément, effectivement, vous avez raison sur le par rapport à l'instrument lui-même, qui m'a imposé de raisonner différemment. Et que quand modulation il devait y avoir, ou quand modulation j'entendais, je ne pouvais pas l'envisager de la même manière que si j'avais un instrument polyphonique occidental. Sur lequel, c'est pas qu'on se pose plus de questions, mais encore une fois, par exemple, le piano, tout est possible, tout est, entre guillemets, facile, tout est entendable. et donc on n'a plus de limites. Là, il y avait évidemment les limites techniques, et puis l'autre aspect, c'était aussi la forme, puisque la pièce qu'on m'a commandée est une forme très courte, et qui devait raconter une épopée assez longue, en fait, en 5 minutes.
0: La légende de Kaguya.
2: La légende de Kaguya Hime, voilà, qui est une des grandes... histoires folkloriques japonaises très connues, la princesse Kaguya, la première œuvre de fiction en prose de la tradition littéraire japonaise. Et donc, évidemment, il fallait que je parcoure l'ensemble de l'histoire en 5 minutes. Donc, ça, j'ai choisi 4 tableaux, ouais, ce qui est vraiment très, très rapide, très court. Et donc, j'avais ces 2 contraintes-là. De ce fait, effectivement, j'ai pris des ellipses plus courtes que d'habitude. Et ça a donné, évidemment, quelque chose qui est assez inhabituel chez moi.
0: Qu'est-ce que vous avez pensé alors de la pièce d'Olivier Calmel ?
1: Olivier Calmel, oui, quant à... Oui, c'est ça. Je ne suis pas certaine de la relation entre le titre et la musique.
0: Ah !
1: Ouais, mais je trouve que c'est une très belle pièce. Qui met vraiment en valeur les caractéristiques du koto. Bah, on pourrait sans doute aussi la jouer à l'harpe,
0: oui.
1: Mais le koto, en pinçant les cordes avec les onglets, permet une palette de timbres plus tranchée, plus incisive, et dont les contrastes sont ici exploités de manière très efficace.
0: Oui, parce que je crois qu'il a été précisément cherché dans les harmoniques du koto des choses qu'il ne pouvait justement pas faire avec la harpe. Enfin, il était soucieux de, sur cette pièce-là de se distinguer.
1: Ce qu'il pouvait faire. Ça peut se jouer assez facilement à l'harpe aussi. Ouais.

0: Moi, je connais pas assez Olivier Ross.
1: Ouais.
0: Et là, pourquoi c'était intéressant? Parce que tout en utilisant des techniques de jeu traditionnelles de coteau, mais à la fois, on est entraîné vers un univers sonore tout à fait différent. Peut-être à l'esprit de deep listening, peut-être ce qu'elle a dit. Mm. Bah, ce qui est vraiment, vraiment fascinant. Moi, j'étais complètement comme ça.
1: Ah oui,
0: aspiré, oui, attiré, ouais, ouais. Oui, oui. Et voilà. C'est très immersif.
1: Ouais.
0: Ouais, j'ai trouvé. C'est pas évident la combinaison de koto accordéon, mais je me demandais s'il y a d'autres instruments, ou bien le koto ça peut se jouer avec l'archet aussi.
1: Ah oui.
0: Donc je me demandais moi, comment elle utilise l'instrument. C'est tout à fait possible hein, de jouer une main avec l'archet et de tirer comme ça, et puis d'autres mains. Une autre main pour pincer.
1: Parce que l'image de la pochette tout. Laisse penser en une installation électronique comme si elle avait greffé un térémine sur le coteau.
0: Oui, c'est vrai. Ah ouais, je sais pas. Mais j'imagine forcément il y a un traitement et, ou bien est-ce que c'est une bande je ne sais pas du tout. Mmh. Mais il y a parfois, j'ai entendu le son très grave. Et donc, je me demandais si c'était vraiment koto classique de 13,
1: ah oui.
0: 13 cordes ou bien avec 20 cordes, 20, 25. De plus en plus, il y a des koto un peu plus grandes.

0: Mais c'est vraiment très intéressant. Non, mais Koto, c'est vraiment intéressant, hein, parce qu'on peut, là maintenant, surtout, il y a plusieurs cordes, donc on peut faire un cordage très, très varié. Et je pense que c'est intéressant parce qu'il y a un instrument, j'ai oublié le nom, mais Haripach a inventé à partir de kithara de la Grèce antique. Il a fabriqué quelque chose qui ressemble beaucoup à koto avec beaucoup de cordes différentes. Et comme ça, évidemment, il a essayé sa gamme de 43 tons de gammes différentes. Et ça, c'est vraiment intéressant. Et ça, donc, comme je t'ai dit tout à l'heure, koto est très ancien comme instrument, mais aussi très contemporain dans ce sens-là. Évidemment, ce n'est pas le même koto, parce qu'au début, koto ne portait que juste 5 cordes. Et ça, c'est surtout pour jouer à côté de ton oreille.
1: Ah oui.
0: Donc c'est plutôt pour instrument à méditation, pour soi.
1: Mais à partir de quand est-ce qu'on y a ajouté autant de cordes ?
0: De petit à petit, ouais. Mais déjà, koto classique qu'on appelle aujourd'hui, c'est le 13 cordes. Et ça, je pense que c'était à l'époque, ben, quand même, ça fait, je sais pas combien de temps, mais deux centaines.
1: D'accord.
0: Sais pas. Mais à partir du 20e siècle, petit à petit, il y a eu d'abord koto basse de 17 cordes. Donc voilà, on a joué apparemment très souvent avec 13 cordes en tant que koto normal, classique, et avec basse koto de 17 cordes. Mais petit à petit, ça commence à fusionner et koto à 20 cordes, et puis ensuite 25, 30, etc. Mais là, à petit, il n'y a pas. Enfin, c'est pas. Il n'y a pas tous les cotoïstes qui sont capables de jouer. Hein.
1: Mais est-ce que ça veut dire que plus on a ajouté des cordes, plus aussi se sont développés des usages alternatifs aux usages traditionnels ?
0: Je pense, parce que déjà, la gamme que tu peux utiliser, enfin, tu peux fabriquer, c'est différent. Parce que si. Koto aussi, il y a 13 cordes, c'est 13 sons. Fondamentalement, même si on peut moduler un peu en appuyant les cordes, mais fondamentalement, il n'y a que 13 notes, 13 hauteurs. Mais si il y a 25, 30, évidemment, on peut utiliser le registre plus large et puis aussi des intervalles plus compliqués.
1: Mais il y a des accordages autant qu'il y a de kotoïstes ou quand même il y a un accordage conventionnel ?
0: Oui, accordage conventionnel classique, ça existe, ouais. Mais ça sonne vraiment à la japonaise,
1: hein, ouais.
0: Que vous connaissez un peu pentatonique, etc. Ouais. Mais curieusement, ça ressemble beaucoup aussi à des gammes de Grèce antique.
1: Ah oui ?
0: Ouais, donc ça je trouve ça intéressant.
1: Ouais, ouais.
0: Ouais.
1: Mais à vous entendre parler, il a toujours été un instrument expérimental, en fait.
0: Oui, je dirais ça, ouais.
1: Ouais.
0: Ouais. Les instruments japonais sont tous un peu comme ça, shamisen aussi, parce qu'il y a vraiment, dans le shamisen, il y a cet mécanisme qui fait vraiment zzz, comme ça, comme sitar. Et aussi, à la manière de jouer, il y a beaucoup de côtés percussifs de différentes sortes. Et puis, shakuhachi aussi, évidemment, ouais. Avec la manière de mettre le souffle, ça fait énormément de bruit ou harmoniques différentes. Ouais. Donc, on dit un son, ichion jobutsu, en japonais, ça veut dire littéralement un son devenir Bouddha. Et c'est-à-dire, on entend beaucoup de choses dans un son. Dans un son, il y a un cosmos. Donc, ça, c'est un peu bouddhiste aussi. Donc voilà, il y a beaucoup de choses dans un son.

0: Jérémy Apt, qu'est-ce que vous entendez dans cet enregistrement?
1: En tout cas, on entend des instruments à cordes, alors. Et un accordéon, mais qui sonne un petit peu comme un instrument à cordes aussi, comme il est utilisé. Un accordéon, ou je sais pas, ou un harmonica, mais je pense plutôt à un accordéon. Et cet instrument qui est frotté, là, qui est comme une sorte de respiration. Voilà, avec une, je sais pas, quelque chose un peu commençant, un petit peu hésitant, sur des timbres qu'on entend, mais sans trop de, encore d'éléments de langage, quoi, quelque chose qui est en train d'émerger. Voilà, qu'est-ce que...
0: C'est la première plage d'un disque dont, à l'écoute, on se dit qu'il n'a pas besoin de se faire entendre comme interculturel.
1: Mmh. Oui. Ouais, parce qu'en tout cas, il n'y a pas de... d'image un petit peu fantasmée de tel ou tel instrument qu'on utiliserait pour son identité, en tout cas. Donc, on a affaire bizarrement à des timbres un peu neutres. Même l'accordéon qui renvoie pour nous à tout un imaginaire et là un peu indéfinissable en tout cas quoi. Mmh. Voilà.
0: Alors c'est un enregistrement de 2007 qui a été fait au Bard College, donc pas très loin de New York, par deux musiciennes. À l'accordéon, il s'agissait de Pauline Oliveros et Mia Masaoka jouait du koto.
1: Ah oui. Mmh. Je pourrais en dire peu de choses parce que je connais pas du tout le koto. Enfin, je vois l'instrument, mais voilà, c'est un instrument que je connais pas plus que ça, ni dans sa tradition, ni dans ce que des compositeurs ont pu aussi en faire, ou ouais. Des interprètes.
0: Alors je peux vous faire entendre le koto dans une toute autre situation. Le voici interprété par Mitsu Miyazaki.

0: Donc là, il vient compléter un trio à cordes dans une transcription de la sérénade du Don Giovanni de Mozart.
1: Mmh. Ouais. Bah, ici, il insère plutôt bien. En tout cas, il nous donne pas à avoir une image folklorisante quoi, du Koto. Il a l'air de s'insérer un peu avec évidence là-dedans. Voilà, je ne sais pas si en tout cas c'est sa manière traditionnelle d'en jouer ou s'il y a eu aussi un travail de transcription et d'adaptation pour cette musique-là. Mais voilà, je pense qu'à une première écoute comme ça, ça semble assez évident, assez naturel.
0: Mmh. Alors dans un texte que vous avez publié sur Medium, vous dites que s'approprier, c'est faire sien, que vous l'avez toujours ressenti comme un geste créatif, intime, comme apprendre une langue, s'initier à un art, cuisiner un plat, jouer une musique qui nous est transmise. Mais quasi aussitôt, vous dites aussi que cette appropriation n'est jamais un geste neutre. Il y a une question qui semble sourdre sous ces affirmations, c'est à partir de quel moment ça pourrait devenir un problème?
1: Ah ben ouais, c'est ça que j'interroge et moi je ne sais pas vraiment toujours. Hein. C'est l'objet du travail de l'artiste d'ailleurs de questionner ça. C'est-à-dire à quel moment on passe en fait d'une relation d'usage. C'est-à-dire à quel moment ces traditions-là, ces instruments-là, ils sont des ressources qui nourrissent un projet personnel. Et à quel moment on passe à un autre type de lien qui est possible, qui est une relation avec l'instrument. Et dans cette démarche-là, ça sous-entend de s'être laissé traverser dans un temps long par cette tradition-là, pour en saisir un peu pas que l'instrument comme décor sonore ou comme timbre ou comme son mais aussi avec tous les liens qui font tenir la chose quoi. Donc aussi dans son langage, dans sa structure, dans ses codes, dans son histoire, dans les rapports qu'il a entretenus avec les autres cultures, dans son évolution. Voilà, ça c'est une autre démarche qui est possible. Et voilà, je dis ça sans qu'il y ait une démarche plus condamnable qu'une autre, hein. C'est pas un jugement, mais en tout cas, moi, c'est cette rencontre-là qui m'intéresse.
0: Parce que moi, j'entends que d'un côté, vous voulez pas être catégorique sur le sujet, en même temps que vous aimeriez quand même trouver des points d'accroche pour stabiliser ce qu'on peut en dire. Vous dites quand même qu'il y a une manière de créer une sorte de frontière entre ce qui est bien et ce qui est pas bien. Vous dites que le malaise commence quand l'appropriation se coupe de la source, qu'elle devient une extraction. Mmh. Vous, ce malaise-là, vous le ressentez devant certaines pratiques?
1: Ouais, ça arrive. Alors, quand est-ce qu'on peut le ressentir? Des fois, c'est pas à l'écoute d'une musique, hein, ou quand on va voir un projet. Ça peut être ça, ça peut s'entendre, hein, cette extraction-là. Mais elle se voit dans le processus, des fois. C'est-à-dire que je trouve que c'est tout aussi important. C'est-à-dire que la manière de créer, la manière d'approcher ces musiques-là, que de savoir le résultat final, quoi, ce qu'on en fait à la fin, en fait. Et tout ça, c'est... Voilà, quand est-ce que l'extraction commence? Elle commence quand l'autre, justement, est absent. C'est-à-dire qu'il n'y a plus de rencontre. Il y a uniquement un instrument qui est utilisé, mais pour son... Avec des fois beaucoup de bonnes intentions, hein. C'est pas forcément malveillant de la part de ces gens-là, mais en tout cas, qui viennent nourrir uniquement le projet personnel. Par exemple, en ce qui me concerne moi et le gamelan, j'ai pas l'impression d'avoir traversé l'expérience du gamelan dans toutes ces années-là, mais d'avoir été traversé par ça. J'écris, par exemple, j'écris pour gamelan, j'ai l'impression quand même que l'instrument il me répond, qu'il m'autorise certaines choses, qu'il me les refuse. Et c'est pas que l'instrument lui-même, c'est aussi toutes ces années d'apprentissage qui ont modelé un langage en moi. Et donc quand j'ai un désir comme ça personnel sur pour l'instrument, sur quelque chose que j'ai envie de créer dessus, avec des idées déjà un peu préconçues, et ben elle rencontre toute cette expérience-là, elle rencontre et l'instrument, elle rencontre le souvenir des gens, le souvenir de ce qu'on m'a dit, elle rencontre mes lectures, mes voyages, et elle se heurte à ça. Elle se heurte dans une rencontre qui est en tout cas féconde pour moi, qui n'est pas un étau dans lequel je suis coincé, mais qui vient me créer un espace de contrainte. Et c'est à l'intérieur de ça que les choses naissent, dans un premier temps, et ensuite elles se modifient au contact des autres musiciens. Dans le cadre de Polyphème, voilà, ce premier débat entre moi et l'instrument et la tradition vient rencontrer ensuite les autres et évolue encore. C'est tout un cheminement dont à la fin je me sens plus vraiment maître. C'est comme si la musique m'avait un petit peu échappé et que tout d'un coup elle a une dimension plus collective. Voilà, pas que moi et les autres gens de Polyphème par exemple, mais le Bali, sa musique, les gens là-bas, l'histoire que j'ai moi avec en tout cas cette île. Voilà.
0: Si on écoute un extrait.

0: Là, par exemple, en quoi est-ce qu'on est censé entendre Bali? On entend bien que Bali transite en vous, nourrit votre langage à vous, mais c'est quand même votre langage à vous.
1: Oui. Enfin, ouais, c'est ça, c'est ce que je disais. Je ne sais pas à la fin qu'est-ce qui... je crois que c'est un truc que j'ai marqué dans le texte, entre ce qu'on soustrait et ce qu'on ajoute. À la fin, la logique, en tout cas propriétaire, de qui a fait quoi, elle est plus claire à la fin de ce processus-là. Et tant mieux, en fait. Si ça aboutit à ça, c'est que pour moi, le processus a réussi, quelque part, quand il nous a échappé.
0: Parce que c'est là qu'il y a une sorte d'ambiguïté qui se profile, c'est que d'un côté, vous comprenez qu'on accuse une appropriation culturelle qui serait de l'ordre de l'extraction, et pour désigner ça, vous dites que quand il y a invisibilisation de la source et donc de l'autre culture, il y a bien comme un problème, et en même temps, vous parlez d'une dilution.
1: Oui.
0: De votre côté, vous dites, dans cette dilution, dans cette digestion des apprentissages, se crée alors un espace de liberté. C'est-à-dire que la musique balinaise vous a imprégné au point qu'elle s'est diluée en vous.
1: Oui, alors diluée, qu'est-ce que ça veut dire en tout cas pour moi dans mon cas? C'est-à-dire que j'ai des réflexes de pensée, des réflexes techniques, des réflexes d'écriture, et qui ne viennent pas de nulle part. Qui viennent de là où je me situe, c'est-à-dire dans une sorte de chaîne de transmission de ce qui était avant moi, de ce que je vois, de ce qui se fait aujourd'hui. C'est ça, cette dilution-là, en tout cas. C'est la manière d'arriver à préciser où on se trouve, quoi. Mais c'est pas de l'invisibilisation.
0: C'est quoi la différence alors entre l'invisibilisation et une dilution qui fait que c'est comme si la musique balinaise avait fertilisé votre propre terreau musical, quand bien même ce terreau est à Marseille.
1: Oui, mais disons que dans la forme, en tout cas, qui se fait avec Polyphème, on l'entend peut-être pas, peut-être ça s'entend pas à l'écoute, mais le matériau est très balinais, lui. Est très très balinais, parce qu'on utilise des formes de cette musique-là. Les entrelacements de mélodies, la technique des étouffés, la structure aussi dans des architectures qu'on retrouve aussi à Bali, beaucoup de clins d'œil. Tout ça, c'est du vocabulaire qui nous est familier, c'est des ingrédients à partir desquels on élabore un peu notre set.
0: Ah oui, ça suppose d'avoir donc une connaissance profonde de la musique balinaise pour la reconnaître, donc ce qui est aussi une preuve que vous ne la folklorisez pas.
1: Oui, j'espère pas. Ouais. Mais oui.
0: Mais quand vous dites j'espère pas, ça veut dire qu'au moment même de travailler musicalement, vous faites attention à ne pas ?
1: Non. Non, je fais pas attention parce que je crois que la démarche même ne me viendrait pas à l'esprit dans l'écriture, en tout cas. Je veux dire, pour folkloriser le gamelan, il faut. Ça suppose quand même de ne pas le connaître et de projeter une image qui est fantasmée. Donc fantasmée via l'image qui s'en est exportée de Bali. Et c'est vrai que nous, on est plusieurs dans le groupe à pas avoir cette image-là parce qu'on l'a vécu de l'intérieur à Bali. Donc voilà, c'est simplement une impossibilité. Je saurais pas comment la fantasmer parce que moi, je l'ai vécu de l'intérieur à Bali.
0: On pourrait presque s'interroger en termes de territoire de questionnement, puisque le moment de faire de la musique, finalement, n'est peut-être pas le meilleur moment pour se poser la question, puisqu'il s'agit de se laisser traverser par les cultures qu'on met en jeu et entre elles, tandis que c'est toujours dans un deuxième temps, en quelque sorte, qu'arrive ce moment où vous écrivez, là, dans Medium, la question de l'appropriation ne concerne pas seulement les artistes, elle engage aussi le public et les lieux de programmation et de diffusion. Comme beaucoup d'artistes qui traversent ces questions, je chemine sans certitude et me méfie de celles et ceux qui en ont. En quoi ça engage le public? Ou du moins, comment est-ce que le public s'engage?

0: dans la question.
1: Je pense que c'est un peu... Le public est engagé via les programmations qui sont proposées et le choix qui fait lui d'aller voir tel ou tel projet. Et après, le public, lui, véhicule aussi une image de ce qu'il a vu. Il véhicule... il le fait circuler aussi. C'est, en fait, c'est une, pour moi, c'est une espèce de chaîne de responsabilité. Et les artistes en ont une, les diffuseurs en ont aussi, les chercheurs également, et le public aussi. Et c'est une sorte de boucle.

0: C'est aussi l'Occident qui a reproduit une forme d'appropriation et pensant s'en prémunir, c'est-à-dire en s'interdisant aussi aujourd'hui, alors je pense pour des questions de culpabilité aussi postcoloniale et beaucoup d'autres choses, mais en s'interdisant de toucher à ces cultures-là, de peur de les déformer, de peur d'en dire quelque chose de faux et de peur de les détourner.
1: Et dans cet excès de précaution, il y a un risque de les vitrifier et justement les mettre sous verre, vous dites.
0: Ouais, oui. Alors.
1: Donc de les asphyxier.
0: Et de les asphyxier. Mais paradoxalement, c'est ce que Bali a déjà connu. C'est-à-dire que Bali a toujours. Les Balinais ont toujours été ce qu'on a voulu qu'ils soient. Ils l'ont subi pendant la colonisation hollandaise, parce que c'était une colonisation très particulière où. Où Bali a été présenté un peu comme un musée à l'Occident. Et donc on travaillait cette question-là pour figer les Balinais dans cette tradition-là, jusqu'à leur imposer un certain nombre de cérémonies, jusqu'à fixer par écrit ce qu'on appelle la date, leur tradition, le gamelan. On leur demandait de venir jouer en Occident et de faire des tournées, mais de les faire en costume balinais. Et donc c'était une première vitrification qui a ensuite été reprise par l'Indonésie, quand le pays est né en 45, qui avait besoin de Bali pour en faire sa vitrine culturelle, la commercialiser. Voilà, et puis ensuite une troisième étape via le tourisme de masse. Donc finalement, Bali a toujours dû répondre de ce qu'on attendait de lui et d'adapter sa culture, sa musique, ses arts à la demande. Voilà. Et aujourd'hui, l'Occident voudrait comment maintenir cette image un petit peu intacte d'un paradis perdu qui a lui-même été fabriqué, en fait. Donc voilà, les Balinais ont toujours été un petit peu absents de leur destin, quoi. Ils ont toujours dû eux-mêmes se réapproprier, il y a eu un mouvement comme ça un petit peu réciproque, leur culture, pour qu'elle corresponde aux attentes en même temps qu'elle puisse survivre.
1: Vous avez travaillé avec Dewa Alit, donc, qui est maître du gamelan traditionnel balinais contemporain, et à qui vous empruntez ces mots. La musique balinaise a toujours été un mouvement. Pour moi, créer aujourd'hui signifie poursuivre ce mouvement. Je ne veux pas seulement préserver le passé, je veux faire une musique qui soit balinaise, mais nouvelle. La tradition n'est pas un musée, c'est une énergie vivante.
0: Ben oui, voilà. C'est-à-dire que Dewa Alit, c'est un... C'est une figure un peu contestée hein, à Bali.
1: Pourquoi ? Parce que justement, il remue les formes telles que elle voudrait s'auto-traditionnaliser.
0: Oui, et parce qu'il revendique, un statut de créateur, et comme l'ont été des tas d'artistes balinais avant lui, et le fait que cette musique-là, elle a subi des évolutions sur évolutions. Et qu'il se situe là-dedans, dans ce chaînon-là, et qu'on lui refuse un peu parce que la labellisation des Balinais passe par leur programmation à l'étranger, où on fait venir des troupes pour jouer de la musique traditionnelle balinaise, et on l'accepte que dans ce cadre-là, globalement. Hein, je caricature un peu parce qu'il est venu jouer à la Bourse du Commerce à Paris, donc il a quand même une scène qu'il trouve un petit peu plus facilement, bizarrement, aux États-Unis qu'en Europe. Il joue pas à Bali, en fait, son groupe, Saloukat. Ne trouve pas de son public à Bali et ni dans les lieux de programmation, difficilement en Indonésie. Et pour lui, c'est ça son combat, c'est de faire reconnaître que cette musique-là, qui est une musique qui est très particulière, qui est à la fois extrêmement balinaise et totalement contemporaine et radicale, est une évolution de la, mus-

Mon ancien prof de zarb, moi j'avais travaillé le zarb pendant des années, le zarb iranien, et qui est décédé il y a très peu de temps, Jamshid Shemirani. Pour lui, la limite, dans le cadre des relations interculturelles, comme ça, il n'y avait pas d'autre limite que celle de la rencontre avec d'autres êtres humains. Voilà, ça a l'air d'être une affirmation un peu toute simple comme ça, mais je crois qu'elle dit beaucoup de choses sur les limites de cette appropriation, quoi. C'est-à-dire que tant que les choses se jouent en relation avec les cultures, en relation implicite ou explicite, en interne, dans le processus, dans le résultat, mais tant que cette relation-là existe et est vivante, elle peut aller très loin. Elle peut aller très loin. Et dès qu'elle n'existe plus, on parlait du malaise tout à l'heure, c'est là que le malaise commence, je trouve. Voilà.

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2: Bonjour Marie Dousseau.
3: Bonjour.
2: Alors aujourd'hui, nous sommes dans l'enceinte de l'usine, du théâtre de l'usine, en compagnie donc de ta compagnie qui s'appelle
3: L'Ours à pied.
2: Et vous êtes présent pour mener une action artistique. De quoi s'agit-il ?
3: Effectivement, en fait, avec la compagnie L'Ours à pied, on est en train de travailler à un nouveau spectacle, une nouvelle création. Nous, au sein de la compagnie, on aime travailler sur le rapport entre la musique, la danse et le sport. On avait déjà une première création qui s'appelait Baraké, qui a pas mal tourné, où il s'agissait de faire une séance de fitness avec des musiciens live sur scène. Là, cette fois-ci, le spectacle s'appelle Survette. Et l'idée, c'est toujours de réfléchir autour du sport, de la danse et de la musique, mais en partant comme point de départ des problématiques qui sont liées à l'adolescence. On avait envie d'aborder tous ces sujets que sont l'estime de soi, le regard des autres, comment on se sent dans son corps, comment on devient adulte. Et donc, on est là sur notre deuxième semaine de création, en sachant qu'on a pu aussi commencer la créa en immersion dans un collège en Aveyron, à Mur de Barèze, pour pouvoir être au plus près des collégiens et pour pouvoir récolter beaucoup de matière. Donc, on est hyper content d'être ici au Théâtre de l'Usine. C'est quand même une fabuleuse maison où on est très bien accueillis. On peut se concentrer pleinement à la création.
2: Cette histoire de récolte de matière, est-ce que tu peux m'en dire un petit peu plus? Comment ça se passe?
3: Oui, bah alors en fait, on est plutôt jeune. Du coup, faire un spectacle jeune public, c'est aussi se poser des questions sur l'adolescence aujourd'hui. C'est quoi? Que vivent les collégiens? Qu'est-ce qu'ils traversent? Et en fait, on a eu la chance de pouvoir être deux fois une semaine en immersion dans un collège avec des quatrièmes et avec une toute petite classe, ce qui nous a permis de faire des groupes d'écriture ou de danse ou de composition musicale, mais avec des groupes de 8 élèves, et du coup on a réussi à créer une belle relation de complicité et on a pu rentrer dans des discussions assez intimes. Et nous, on avait besoin de se nourrir de leurs ressentis, de comment ils vivaient les choses, de pouvoir avoir des ados qui nous parlent et pas seulement nous qui nous ont une idée de ce que peut être l'adolescence aujourd'hui.
2: Donc c'était tout sujet confondu ou comment vous y êtes pris? Parce que c'est large. Comment vit-on son adolescence?
3: Oui, ben non, forcément c'était orienté par rapport aux thématiques du spectacle. Donc essentiellement sur le regard des autres, sur l'estime de soi, sur le rapport aux réseaux sociaux, le rapport aux adultes, essentiellement ces questions-là.
2: Est-ce qu'il y a justement des informations qui vous ont semblé étonnantes, qui vous ont un peu bousculées ou bouleversées, qui sont devenues importantes, prioritaires?
3: Alors, la question est complexe parce qu'on est en création, donc ça veut dire qu'on est encore en train de réfléchir à tout ça. Ce que moi, j'ai adoré, c'est que au final, le contact, il a été assez direct. Et puis, on a besoin de se mettre à la page quand même, enfin de faire une sorte de mise à jour. Aujourd'hui, il y a des relations assez brutes, assez directes. Enfin, les jeunes vivent des choses assez fortes. Alors, j'imagine que nous, à notre époque, ça pouvait aussi l'être d'une autre manière. Du coup, je pense qu'on avait besoin, nous, d'incuber quelque chose. Et je ne sais pas si je saurais en donner une analyse très claire là, tout de suite, maintenant, parce que c'est plutôt en infusion en nous et ça ressort dans nos débats quand on se questionne sur comment créer.
2: Mais il y a un tout petit fil conducteur où... Des tentatives déjà d'arriver à discerner les caractéristiques de la vie des adolescents et notamment ce rapport peut-être un petit peu plus cash à la vie.
3: Ouais, après je dirais qu'on n'a pas du tout envie d'être moralisateur ou de sortir des grandes phrases, des grandes valeurs. On n'a pas envie de figer les choses. Ce qu'on s'est dit, c'est que c'était quand même une phase de transition entre l'enfance et l'adulte, avec beaucoup d'injonctions, avec aussi une nécessité de découvrir sa propre identité et de se révéler finalement à soi-même. Donc c'est une période où il y a plein d'ambivalence, avec en même même temps une envie de pousser à fond vers l'adulte et parfois un besoin d'être rassuré et de garder encore cette part d'enfance. Ce qu'on s'est dit, c'est que nous, pour la créa, on voulait vraiment utiliser le jeu et une adresse directe dans Baraki. On était vraiment sur des consignes de coach de sport vis-à-vis du public. Là, on a plus envie de les embarquer à la fois par du ludique et à la fois par un travail musical où on va aller aussi chercher des sonorités. Alors, on a aussi beaucoup parlé de ce qu'ils écoutaient, on a échangé des playlists et tout ça. Et du coup, voilà, comment à la fois nous, on peut être avec nos instruments et notre couleur musicale et comment on peut aussi aller chercher les codes des musiques actuelles écoutées par les jeunes et pas mal en streamer, etc. Voilà, tout ça fait l'objet de mille et une discussions.
2: C'est intéressant. Effectivement, ça mélange un peu sociologie et artistique. C'est une démarche qui traverse toutes les actions de la compagnie ou comment elle se définirait, cette compagnie ?
3: Bah, vraiment, l'essence même de la compagnie, c'est de réfléchir à cette articulation entre le sport et la musique. Et du coup, comment utiliser les rouages du sport, mais dans le vivre ensemble, dans le fait de partager des choses, dans le collectif aussi. C'est un mot et une valeur qui revient très souvent. On a vraiment envie de prôner le retour au collectif et à la joie d'être ensemble. Et du coup, on le fait avec ce qu'on sait faire, c'est-à-dire la musique et la danse.
2: Vous avez mis en place cette compagnie dans le cadre de l'Orange Fluo, mais vous gérez également la Grosse Montée. Et là, vous mettez en place un festival. Est-ce que vous pouvez nous donner quelques petits repères pour nous, les auditeurs, afin que l'on comprenne et qu'on vous suive, surtout sur toutes vos actions sur le territoire ?
3: Alors effectivement, en fait, je co-dirige avec Maxence Dousseau la compagnie L'Ours à Pied, qui est une compagnie avec des spectacles qui partent en tournée dans toute la France. Mais on a aussi une implication plus territoriale à avoir une association qui s'appelle l'Orange Fluo et qui est implantée à La Tronquière, où là, à l'inverse, c'est l'association, l'équipe qui accueille des artistes en résidence de création et qui invente des projets pour créer des passerelles entre les habitants et les propositions artistiques. C'est pour ça qu'il y a beaucoup de choses en même temps et encore plus en ce moment parce qu'on est sur un gros projet de territoire où on a la compagnie de l'Ours à Pied qui vient à l'Orange Fluo. Donc c'est pour ça que là, on emmêle les pinceaux de tout le monde. Mais hormis ces complexités de structuration, etc., ce qu'il faut retenir avant tout, c'est que sur le territoire ici, la compagnie avec l'Orange Fluo a choisi de faire un projet au long cours. Et on s'est amusé à lancer une fabulation pour essayer d'aller chercher les rouages et l'énergie que procurent les Jeux Olympiques. En toute simplicité, on souhaite candidater pour recevoir les Jeux Olympiques à La Tronquière en 2040. Et pour ça, on a besoin de tout le monde sur le territoire pour pouvoir s'enthousiasmer ensemble et toujours cette histoire de partager du collectif, être dans des rêves assez grands et fous et pouvoir utiliser cette énergie-là pour partager des gestes artistiques, donc autour de la danse, autour de la musique, ensemble. Donc tout ça donne naissance au Hip Hip Hip Festival qui aura lieu le 27 juin au lac du Tolerme et ce sera à la fois cet événement, la Grosse Montée qui existe depuis 5 ans maintenant, où on propose au public de partir de Saint-Céré et de Figeac pour venir jusqu'au lac à vélo. Mais ce sera aussi une cérémonie fluo olympique avec plein de choses qui seront liées à cette fabulation de la Tronquière 2040. Et ce sera également tous nos partenaires qu'on a rencontrés sur le chemin, donc des clubs de sport, des associations de danse, des clowns, des illustrateurs, tristes, ateliers dessin, enfin il y a tout plein de partenaires qu'on a pu rencontrer au fur et à mesure là, de notre chemin et qui seront présents l'après-midi pour pouvoir partager avec le public leur savoir-faire. Donc on devrait passer une journée assez joyeuse et évidemment la marque de fabrique de l'Orange Fluo, on finira par un spectacle de cirque sur la plage du lac et puis des concerts bien évidemment avec un DJ set.
2: Il y a des participants qui vont être présents donc toute la journée et on sera présent en tant que radio Décibel FM sur l'événement pour pouvoir relater cela. Et vous avez prévu également de faire une sorte de climax aussi, danser, et ainsi qu'une fête le soir. Alors, est-ce que tu peux m'en parler un petit peu ?
3: Oui, effectivement, on peut parler un peu plus de cette cérémonie fluo olympique. L'idée, c'est de pouvoir partager du coup ce qui s'est passé avec le projet La Tronquière 2040. Donc, il y aura à la fois l'inauguration du parcours sonore du lac du Tolerme. Ça fait partie du résultat d'un travail de résidence de création de la compagnie qui a investi ce parcours de santé qui existe tout autour du lac. Et sur chaque étape du parcours de santé, la compagnie a créé une capsule sonore où vous pourrez flasher un QR code et vous laisser guider. Donc il y aura un peu de musique et des consignes audio. Vous verrez, c'est à la fois poétique, méditatif, sportif, dansé. Il y en a pour tous les goûts. Donc il y aura l'inauguration de ce parcours et puis le Boom Boom Club, bien évidemment, notre groupe de percussion amateur qui nous accompagnera sur toute cette cérémonie. Et du coup, ce climax, ce sera la danse collective qu'on apprend au plus de monde possible. On rêverait d'être 2040 personnes sur cette plage du lac du Tolerme. Donc c'est une danse avec une musique qui a été composée par la compagnie L'Ours à Pied. Et du coup, la danse, vous pouvez la retrouver sur Internet. Il y a un tuto, danse collective La Tronquière 2040. Sinon, on fait aussi des passations de la danse sur les événements du territoire. Et donc, l'idée, c'est de finir avec un clip avec des images aériennes et de pouvoir convaincre le CIO avec cette danse partagée avec tous les habitants que on est complètement prêt à recevoir les Jeux Olympiques.
2: Génial. Et le soir, une petite fête pour boucler tout ça ?
3: Alors évidemment, la pâte de l'orange fluo sera là. Le soir, on aura aussi des concerts. On va avoir d'abord un concert très joyeux sur la plage avec Rose Betty Club. Vous allez voir un groupe de 6 personnes sur le plateau avec une frontwoman complètement déjantée et punchy qui met le feu et des musiciens qui jouent excellemment bien. On aura ensuite un duo d'une Bug, beaucoup plus électrique et rock. Ça, ce sera plutôt sur la fin de soirée. Et puis, on sera accompagné en before et after par le DJ Enrico Muller qui pourra enflammer le dance floor pour qu'on puisse profiter jusqu'au bout de la nuit. Donc, ça fait un programme bien chargé avec à la fois des spectacles, des concerts, des rencontres, des ateliers. Enfin, voilà, une touche de fluo un peu partout. Et j'espère qu'on profitera de tout ça assez nombreux. Et dans ce cadre-là, sachez-le, on recherche encore et toujours des bénévoles pour pouvoir faire le bar, la petite restauration, l'accueil des artistes et tout ça dans une ambiance complètement chaleureuse. Donc n'hésitez pas à nous contacter.
2: À l'orangefluo.fr.
3: À l'Orange Fluo, alors sinon sur l'adresse mail l'orangefluo@gmail.com ou par téléphone le 07 73 05 20 27. On a une chaîne YouTube parce qu'on a fait une radio fluo, donc vous pourrez découvrir des podcasts avec une sorte de récit de ce qu'on a traversé sur ce travail de territoire. Il y a toujours des infos à trouver ici et là.
2: Merci beaucoup Marie et bon courage pour tout ce taf.
3: Merci beaucoup.
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